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L'éphéméride. Nous sommes le mercredi 14 octobre, le 287e jour de l'année. Aujourd'hui, nous fêtons Juste et Gwendoline. Sociables et plaisants, les Justes sont pourtant réservés de prime abord. Sensibles et émotifs, ils arrivent somme toute à bien rester maîtres d'eux-mêmes. C'est la journée mondiale pour la normalisation, la journée nationale de la qualité de l'air et la journée internationale du squash. Il y a l'anniversaire du chanteur Gérald de Palmas qui a 59 ans, le rappeur Usher a 48 ans, les 86 ans du chanteur Cliff Richard, Alexandra Lamy a 55 ans, les 49 ans de Tanya Yang, 79 ans pour le journaliste Bruno Mazur et puis enfin le styliste Ralph Lauren a 87 ans. Bon anniversaire à vous aussi, peut-être né un 14 octobre.

0: tous, on commence votre horoscope de ce mercredi 14 octobre par les béliers. Vous êtes le rayon de soleil de la journée et tout le monde va le remarquer.
1: Taureau, votre franchise s'exprime avec beaucoup de chaleur, même pendant les discussions de famille.
2: Gémeaux, votre bonne humeur est impossible à manquer.
3: Cancer, de beaux échanges pourraient ponctuer votre journée.
4: Lion, même dans l'agitation, prenez votre temps, la précipitation pourrait vous faire passer à côté de choses importantes.
5: Vierge, l'ambiance familiale est particulièrement harmonieuse.
6: Balance, ne cherchez pas à penser à demain.
7: Soyez simplement là, ici et maintenant.
8: Les scorpions, une nouveauté pourrait venir bousculer agréablement vos habitudes.
9: Sagittaire, vos efforts sont remarqués et votre sérieux fait bonne impression.
10: Capricorne, avant de vous lancer dans les festivités, prenez le temps de souffler.
11: Verseau, la période vous est favorable pour donner de l'élan à vos projets.
12: Et enfin les poissons, votre enthousiasme fait du bien à tout le monde.
13: Continuez à partager votre sourire et votre chaleur.
14: Je vous souhaite à tous une très belle journée.

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1: Ce soir sur TF1, retrouvez Tracker. France 2, on aboie en silence. À 17 ans, Jérémy rêve de devenir cinéaste et partage une relation fusionnelle avec son grand frère Théo, rappeur en pleine ascension. Mais l'apparition de troubles psychotiques, avec notamment des hallucinations auditives et visuelles persistantes, fait vaciller l'équilibre familial. Entre déni, crise et tentative de création commune, eh bien les deux frères luttent pour préserver leur lien. Marthe, la mère du jeune homme, est convaincue que son fils a besoin d'une aide qu'elle n'est pas en mesure de lui apporter. France 3, déraciné des ailes, passion patrimoine, mon île en Normandie. Canal, la reprise de la Ligue des champions de football, Manchester City face au Paris Saint-Germain. M6, la France a un incroyable talent. Arte, miséricorde, c'est star, Bastille, Day. Et enfin sur TMC, bonne conduite. Voilà, je vous laisse sur votre choix et par avance, une belle soirée devant votre télévision.
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L'éphéméride. Nous sommes le mercredi 14 octobre, le 287e jour de l'année. Aujourd'hui, nous fêtons Juste et Gwendoline. Sociables et plaisants, les Justes sont pourtant réservés de prime abord. Sensibles et émotifs, ils arrivent somme toute à bien rester maîtres d'eux-mêmes. C'est la journée mondiale pour la normalisation, la journée nationale de la qualité de l'air et la journée internationale du squash. Il y a l'anniversaire du chanteur Gérald de Palmas qui a 59 ans, le rappeur Usher a 48 ans, les 86 ans du chanteur Cliff Richard, Alexandra Lamy a 55 ans, les 49 ans de Tanya Yang, 79 ans pour le journaliste Bruno Mazur et puis enfin le styliste Ralph Lauren a 87 ans. Bon anniversaire à vous aussi, peut-être né un 14 octobre. 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

0: tous, on commence votre horoscope de ce mercredi 14 octobre par les béliers. Vous êtes le rayon de soleil de la journée et tout le monde va le remarquer.
1: Taureau, votre franchise s'exprime avec beaucoup de chaleur, même pendant les discussions de famille.
2: Gémeaux, votre bonne humeur est impossible à manquer.
3: Cancer, de beaux échanges pourraient ponctuer votre journée.
4: Lion, même dans l'agitation, prenez votre temps, la précipitation pourrait vous faire passer à côté de choses importantes.
5: Vierge, l'ambiance familiale est particulièrement harmonieuse.
6: Balance, ne cherchez pas à penser à demain.
7: Soyez simplement là, ici et maintenant.
8: Les scorpions, une nouveauté pourrait venir bousculer agréablement vos habitudes.
9: Sagittaire, vos efforts sont remarqués et votre sérieux fait bonne impression.
10: Capricorne, avant de vous lancer dans les festivités, prenez le temps de souffler.
11: Verseau, la période vous est favorable pour donner de l'élan à vos projets.
12: Et enfin les poissons, votre enthousiasme fait du bien à tout le monde.
13: Continuez à partager votre sourire et votre chaleur.
14: Je vous souhaite à tous une très belle journée.
15: Enthousiasme fait du bien à tout le monde.
16: Continuez à partager votre sourire et votre chaleur.

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1: Ce soir sur TF1, retrouvez Tracker. France 2, on aboie en silence. À 17 ans, Jérémy rêve de devenir cinéaste et partage une relation fusionnelle avec son grand frère Théo, rappeur en pleine ascension. Mais l'apparition de troubles psychotiques, avec notamment des hallucinations auditives et visuelles persistantes, fait vaciller l'équilibre familial. Entre déni, crise et tentative de création commune, eh bien les deux frères luttent pour préserver leur lien. Marthe, la mère du jeune homme, est convaincue que son fils a besoin d'une aide qu'elle n'est pas en mesure de lui apporter. France 3, déraciner des ailes, passion patrimoine, mon île en Normandie. Canal, la reprise de la Ligue des champions de football, Manchester City face au Paris Saint-Germain. M6, la France a un incroyable talent. Arte, miséricorde, c'est star, Bastille, Day. Et enfin sur TMC, bonne conduite. Voilà, je vous laisse sur votre choix et par avance une belle soirée devant votre télévision.
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0: 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Il est 6h.
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3: La météo des Hautes-Alpes et de la vallée de l'Ubaye avec Météo Alpes d'Urance.
4: Cet après-midi, le temps reste particulièrement stable, sec et lumineux sur l'ensemble des Hautes-Alpes et de l'Ubaye. L'anticyclone maintient son emprise avec un ciel simplement voilé par moments et des inversions thermiques bien marquées. Le vent de secteur sud s'annonce extrêmement discret, soufflant tout au plus entre 10 et 20 km/h au plus chaud de la journée. Les températures maximales s'envolent à nouveau pour offrir une douceur remarquable pour la saison, atteignant de 21 à 26 degrés d'est en ouest cet après-midi. Pour la fin de votre semaine, les conditions s'annonce tout aussi remarquable. Jeudi et vendredi, nous conserverons ce même temps, un ciel régulièrement voilé, un vent quasi nul et des températures de vos après-midi qui resteront très élevées pour un mi-octobre variant entre 20 et 26 degrés.
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L'éphéméride. Nous sommes le mercredi 14 octobre, le 287e jour de l'année. Aujourd'hui, nous fêtons Juste et Gwendoline. Sociables et plaisants, les Justes sont pourtant réservés de prime abord. Sensibles et émotifs, ils arrivent somme toute à bien rester maîtres d'eux-mêmes. C'est la journée mondiale pour la normalisation, la journée nationale de la qualité de l'air et la journée internationale du squash. Il y a l'anniversaire du chanteur Gérald Palmas qui a 59 ans, le rappeur Usher a 48 ans, les 86 ans du chanteur Cliff Richard, Alexandra Lamy à 55 ans, les 49 ans de Tanya Young, 79 ans pour le journaliste Bruno Mazur et puis enfin le styliste Ralph Lauren à 87 ans. Bon anniversaire à vous aussi, peut-être né un 14 octobre. L'éphéméride.

0: forte.
1: Bonjour à tous, on commence votre horoscope de ce mercredi 14 octobre par les béliers. Vous êtes le rayon de soleil de la journée et tout le monde va le remarquer.
2: Taureau, votre franchise s'exprime avec beaucoup de chaleur, même pendant les discussions de famille.
3: Gémeaux, votre bonne humeur est impossible à manquer.
4: Cancer, de beaux échanges pourraient ponctuer votre journée.
5: Lion, même dans l'agitation, prenez votre temps, la précipitation pourrait vous faire passer à côté de choses importantes.
6: Vierge, l'ambiance familiale est particulièrement harmonieuse.
7: Balance, ne cherchez pas à penser à demain.
8: Soyez simplement là, ici et maintenant.
9: Les scorpions, une nouveauté pourrait venir bousculer agréablement vos habitudes.
10: Sagittaire, vos efforts sont remarqués et votre sérieux fait bonne impression.
11: Capricorne, avant de vous lancer dans les festivités, prenez le temps de souffler.
12: Verseau, la période vous est favorable pour donner de l'élan à vos projets.
13: Et enfin les poissons, votre enthousiasme fait du bien à tout le monde.
14: Continuez à partager votre sourire et votre chaleur.
15: Je vous souhaite à tous une très belle journée.
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3: Bonjour à tous. Dans les Hautes-Alpes, la mobilisation des lycéens s'est poursuivie hier. Environ 200 personnes ont manifesté à Gap pour défendre le pouvoir d'achat et les services publics. À Briançon, une quarantaine de lycéens ont également défilé, accompagnés de parents, d'enseignants et de sympathisants. Les deux rassemblements se sont déroulés dans le calme. On passe maintenant à la santé avec le lancement de la campagne de vaccination contre la grippe. En Provence-Alpes-Côte d'Azur, 1,5 million de personnes à risque sont invitées à se faire vacciner avec une recommandation également contre la Covid-19. Lors de la précédente campagne, seulement 46% des personnes concernées s'étaient fait vacciner dans la région. La saison grippale 2025-2026 a été particulièrement intense à l'hôpital avec 12 000 passages aux urgences et plus de 3 000 hospitalisations liées à la grippe. Environ 600 décès comportant une mention de la maladie ont également été recensés en PACA. Autre sujet cette fois du côté du budget 2027, la députée des Hautes-Alpes Valérie Rossi défend une alternative budgétaire avec le groupe socialiste et apparenté. Ses priorités, le pouvoir d'achat, les services publics et la transition écologique. Elle porte aussi des propositions concernant le territoire, notamment sur les liaisons ferroviaires, les commerces de proximité, les professionnels de la montagne et la prévention des risques naturels. Et justement, le ferroviaire reste au cœur des préoccupations dans les Hautes-Alpes. La concertation sur les travaux de la ligne Grenoble-Gap s'achève demain. Le collectif de l'Étoile ferroviaire de Vennes organise une conférence de presse vendredi à 15h sur le parvis de la gare de Grenoble. En présence d'élus et de représentants syndicaux, le collectif demande des précisions sur le financement des travaux estimés à 118 millions d'euros et des garanties sur l'avenir de la ligne. On prend maintenant la direction du Val-Gonnemar avec un projet pour préserver le patrimoine de montagne. Le refuge de Chabournéou doit être rénové à l'horizon 2030. Le projet bénéficiera de 160 000 euros de deux anciens adhérents du Club Alpin Français de Gap. Cette somme viendra compléter le budget consacré à la rénovation des refuges. La concertation doit débuter fin 2026 avant le lancement des travaux prévus en 2030. Et pour terminer, place à la solidarité et à la musique. Après l'incendie du Bois Noir, l'écho des glaciers se mobilise aux côtés des sapeurs-pompiers de l'Argentière l'ABC. Un concert solidaire est organisé ce samedi à 20h30 au foyer culturel. Tous les bénéfices de la soirée seront reversés à l'amicale des sapeurs-pompiers.
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2: La météo des Hautes-Alpes et de la vallée de l'Ubaye avec Météo Alpes Durance.
3: Cet après-midi, le temps reste particulièrement stable, sec et lumineux sur l'ensemble des Hautes-Alpes et de l'Ubaye. L'anticyclone maintient son emprise avec un ciel simplement voilé par moments et des inversions thermiques bien marquées. Le vent de secteur sud s'annonce extrêmement discret, soufflant tout au plus entre 10 et 20 km/h au plus chaud de la journée. Les températures maximales s'envolent à nouveau pour offrir une douceur remarquable pour la saison, atteignant de 21 à 26 degrés d'est en ouest cet après-midi. Pour la fin de votre semaine, les conditions s'annonce tout aussi remarquable. Jeudi et vendredi, nous conserverons ce même temps, un ciel régulièrement voilé, un vent quasi nul et des températures de vos après-midi qui resteront très élevées pour un mi-octobre variant entre 20 et 26 degrés.
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2: Ce soir sur TF1, retrouvez Tracker, France 2, On aboie en silence. À 17 ans, Jérémy rêve de devenir cinéaste et partage une relation fusionnelle avec son grand frère Théo, rappeur en pleine ascension. Mais l'apparition de troubles psychotiques, avec notamment des hallucinations auditives et visuelles persistantes, fait vaciller l'équilibre familial. Entre déni, crise et tentative de création commune, eh bien les deux frères luttent pour préserver leur lien. Marthe, la mère du jeune homme, est convaincue que son fils a besoin d'une aide qu'elle n'est pas en mesure de lui apporter. France 3, Déraciner des ailes, Passion Patrimoine, Mon île en Normandie. Canal, la reprise de la Ligue des champions de football, Manchester City face au Paris Saint-Germain. M6, La France a un incroyable talent. Arte, Miséricorde, C'est Star, Bastille Day. Et enfin sur TMC, Bonne conduite. Voilà, je vous laisse sur votre choix et par avance une belle soirée devant votre télévision.
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0: Il est bientôt 7h.
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0: 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Il est 7h.
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2: Bonjour, une mobilisation massive hier pour l'acte 5 des manifestations. Entre 161 000 et 480 000 personnes ont défilé en France. L'IGPN a ouvert 36 enquêtes alors que plus de 200 lycéens et 800 forces de l'ordre ont été blessés. Le ministère recense aussi 147 agents de l'éducation touchés. Côté université, les syndicats annoncent 90% de facultés bloquées contre 35% selon le gouvernement. Et puis une convergence des revendications du mouvement des lycéens et des gilets jaunes est attendue pour ce samedi 17 octobre. La CGT annonce aussi de nouveau son soutien à cette journée qui s'annonce noire. Le syndicat prépare aussi une journée de grève interprofessionnelle fixée au 5 novembre prochain. Dans l'affaire du lycéen éborgné à Tours, un policier a été mis en examen pour violence aggravée. L'officier est soupçonné d'avoir éborgné le jeune de 16 ans avec un tir de LBD le 30 septembre dernier lors du blocage d'un établissement. Placé sous contrôle judiciaire, il a été présenté au juge avec un collègue désormais témoin assisté pour déterminer si les conditions légales de strict besoin et de proportionnalité ont été respectées. Dans l'affaire du tir dans un collège à Aubagne, le suspect de 14 ans a été transféré à la sous-direction antiterroriste pour la fin de sa garde à vue. Devant les enquêteurs, l'adolescent a évoqué une vengeance visant le personnel de l'établissement. Saisi du dossier, le parquet national antiterroriste souligne l'adhésion probable du jeune à la mouvance en ligne Soul Crime Community, fasciné par les tueries de masse. Du côté de l'Assemblée, les députés ont adopté hier à l'unanimité la proposition de loi dite intégrale contre les violences sexistes et sexuelles. Les élus et les filles se sont abstenus et le texte doit désormais être examiné au Sénat. L'intelligence artificielle revient sur le tapis à l'Élysée aujourd'hui. Emmanuel Macron va convoquer ce mercredi un conseil de défense sur les enjeux de sécurité de l'IA, avec notamment le chef du gouvernement Sébastien Lecornu ou la ministre des Armées Catherine Vautrin. Pendant ce temps, le premier ministre britannique Andy Burnham va recevoir aujourd'hui le président ukrainien Volodymyr Zelensky. Objectif de la rencontre, réaffirmer un soutien inébranlable à l'Ukraine et accélérer les livraisons d'armes. Enfin du football, avec en Ligue des Champions les Lillois qui ont coulé à Londres en s'inclinant 0-3 contre Arsenal hier soir. Lens s'incline aussi face au Portugal 0-2.
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3: La météo des Hautes-Alpes et de la vallée de l'Ubaye avec Météo Alpes du Rance.
4: Cet après-midi, le temps reste particulièrement stable, sec et lumineux sur l'ensemble des Hautes-Alpes et de l'Ubaye. L'anticyclone maintient son emprise avec un ciel simplement voilé par moments et des inversions thermiques bien marquées. Le vent de secteur sud s'annonce extrêmement discret, soufflant tout au plus entre 10 et 20 km/h au plus chaud de la journée. Les températures maximales s'envolent à nouveau pour offrir une douceur remarquable pour la saison, atteignant de 21 à 26 degrés d'est en ouest cet après-midi. Pour la fin de votre semaine, les conditions s'annoncent tout aussi remarquable. Jeudi et vendredi, nous conserverons ce même temps. Un ciel régulièrement voilé, un vent quasi nul et des températures de vos après-midi qui resteront très élevées pour un mi-octobre variant entre 20 et 26 degrés.
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L'éphéméride. Nous sommes le mercredi 14 octobre, le 287e jour de l'année. Aujourd'hui, nous fêtons Juste et Gwendoline. Sociables et plaisants, les Justes sont pourtant réservés de prime abord. Sensibles et émotifs, ils arrivent somme toute à bien rester maîtres d'eux-mêmes. C'est la journée mondiale pour la normalisation, la journée nationale de la qualité de l'air et la journée internationale du squash. Il y a l'anniversaire du chanteur Gérald Palmas qui a 59 ans, le rappeur Usher a 48 ans, les 86 ans du chanteur Cliff Richard, Alexandra Lamy a 55 ans, les 49 ans de Tanya Young, 79 ans pour le journaliste Bruno Mazur et puis enfin le styliste Ralph Lauren a 87 ans. Bon anniversaire à vous aussi, peut-être né un 14 octobre. 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

0: tous, on commence votre horoscope de ce mercredi 14 octobre par les béliers. Vous êtes le rayon soleil de la journée et tout le monde va le remarquer.
1: Taureau, votre franchise s'exprime avec beaucoup de chaleur, même pendant les discussions de famille.
2: Gémeaux, votre bonne humeur est impossible à manquer.
3: Cancer, de beaux échanges pourraient ponctuer votre journée.
4: Lion, même dans l'agitation, prenez votre temps, la précipitation pourrait vous faire passer à côté de choses importantes.
5: Vierge, l'ambiance familiale est particulièrement harmonieuse.
6: Balance, ne cherchez pas à penser à demain.
7: Soyez simplement là, ici et maintenant.
8: Les scorpions, une nouveauté pourrait venir bousculer agréablement vos habitudes.
9: Sagittaire, vos efforts sont remarqués et votre sérieux fait bonne impression.
10: Capricorne, avant de vous lancer dans les festivités, prenez le temps de souffler.
11: Verseau, la période vous est favorable pour donner de l'élan à vos projets.
12: Et enfin les poissons, votre enthousiasme fait du bien à tout le monde.
13: Continuez à partager votre sourire et votre chaleur.
14: Je vous souhaite à tous une très belle journée.
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3: Bonjour à tous. Dans les Hautes-Alpes, la mobilisation des lycéens s'est poursuivie hier. Environ 200 personnes ont manifesté à Gap pour défendre le pouvoir d'achat et les services publics. À Briançon, une quarantaine de lycéens ont également défilé, accompagnés de parents, d'enseignants et de sympathisants. Les deux rassemblements se sont déroulés dans le calme. On passe maintenant à la santé avec le lancement de la campagne de vaccination contre la grippe. En Provence-Alpes-Côte d'Azur, 1,5 million de personnes à risque sont invitées à se faire vacciner avec une recommandation également contre la Covid-19. Lors de la précédente campagne, seulement 46% des personnes concernés s'étaient fait vacciner dans la région. La saison grippale 2025-2026 a été particulièrement intense à l'hôpital avec 12 000 passages aux urgences et plus de 3 000 hospitalisations liées à la grippe. Environ 600 décès comportant une mention de la maladie ont également été recensés en PACA. Autre sujet, cette fois du côté du budget 2027, la députée des Hautes-Alpes Valérie Rossi défend une alternative budgétaire avec le groupe socialiste et apparenté. Ses priorités, le pouvoir d'achat, les services publics et la transition écologique. Elle porte aussi des propositions concernant le territoire, notamment sur les liaisons ferroviaires, les commerces de proximité, les professionnels de la montagne et la prévention des risques naturels. Et justement, le ferroviaire reste au cœur des préoccupations dans les Hautes-Alpes. La concertation sur les travaux de la ligne Grenoble-Gap s'achève demain. Le collectif de l'Étoile ferroviaire de Veynes organise une conférence de presse vendredi à 15h sur le parvis de la gare de Grenoble. En présence d'élus et de représentants syndicaux, le collectif demande des précisions sur le financement des travaux estimés à 118 millions d'euros et des garanties sur l'avenir de la ligne. On prend maintenant la direction du Val-Gonnemar avec un projet pour préserver le patrimoine de montagne. Le refuge de Chabourneou doit être rénové à l'horizon 2030. Le projet bénéficiera de 160 000 euros de deux anciens adhérents du club alpin français de Gap. Cette somme viendra compléter le budget consacré à la rénovation des refuges. La concertation doit débuter fin 2026 avant le lancement des travaux prévus en 2030. Et pour terminer, place à la solidarité et à la musique. Après l'incendie du Bois Noir, l'écho des glaciers se mobilise aux côtés des sapeurs-pompiers de l'Argentière-l'ABC. Un concert solidaire est organisé ce samedi à 20h30 au foyer culturel. Et tous les bénéfices de la soirée seront reversés à l'amicale des sapeurs-pompiers.
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1: La météo des Hautes-Alpes et de la vallée de l'Ubaye avec Météo Alpes Durance.
2: Cet après-midi, le temps reste particulièrement stable, sec et lumineux sur l'ensemble des Hautes-Alpes et de l'Ubaye. L'anticyclone maintient son emprise avec un ciel simplement voilé par moments et des inversions thermiques bien marquées. Le vent de secteur sud s'annonce extrêmement discret, soufflant tout au plus entre 10 et 20 km/h au plus chaud de la journée. Les températures maximales s'envolent à nouveau pour offrir une douceur remarquable pour la saison, atteignant de 21 à 26 degrés d'est en ouest cet après-midi. Pour la fin de votre semaine, les conditions s'annoncent tout aussi remarquable. Jeudi et vendredi, nous conserverons ce même temps, un ciel régulièrement voilé, un vent quasi nul et des températures de vos après-midi qui resteront très élevées pour un mi-octobre variant entre 20 et 26 degrés.
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1: Ce soir sur TF1, retrouvez Tracker. France 2, on aboie en silence. À 17 ans, Jérémy rêve de devenir cinéaste et partage une relation fusionnelle avec son grand frère Théo, rappeur en pleine ascension. Mais l'apparition de troubles psychotiques, avec notamment des hallucinations auditives et visuelles persistantes, fait vaciller l'équilibre familial. Entre déni, crise et tentative de création commune, eh bien les deux frères luttent pour préserver leur lien. Marthe, la mère du jeune homme, est convaincue que son fils a besoin d'une aide qu'elle n'est pas en mesure de lui apporter. France 3, déraciné des ailes, passion patrimoine, mon île en Normandie. Canal, la reprise de la Ligue des champions de football, Manchester City face au Paris Saint-Germain. M6, la France a un incroyable talent. Arte, miséricorde, C-Star, Bastille, Day. Et enfin sur TMC, bonne conduite. Voilà, je vous laisse sur votre choix et par avance une belle soirée devant votre télévision.
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0: 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Il est 8h.
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3: Bonjour, une mobilisation massive hier pour l'acte 5 des manifestations. Entre 161 000 et 480 000 personnes ont défilé en France. L'IGPN a ouvert 36 enquêtes alors que plus de 200 lycéens et 800 forces de l'ordre ont été blessés. Le ministère recense aussi 147 agents de l'éducation touchés. Côté université, les syndicats annoncent 90% de facultés bloquées contre 35% selon le gouvernement. Et puis une convergence des revendications du mouvement des lycéens et des gilets jaunes est attendue pour ce samedi 17 octobre. La CGT annonce aussi de nouveau son soutien à cette journée qui s'annonce noire. Le syndicat prépare aussi une journée de grève interprofessionnelle fixée au 5 novembre prochain. Dans l'affaire du lycéen éborgné à Tours, un policier a été mis en examen pour violence aggravée. L'officier est soupçonné d'avoir éborgné le jeune de 16 ans avec un tir de LBD le 30 septembre dernier lors du blocage d'un établissement. Placé sous contrôle judiciaire, il a été présenté au juge avec un collègue désormais témoin assisté pour déterminer si les conditions légales de strict besoin et de proportionnalité ont été respectées. Dans l'affaire du tir dans un collège à Aubagne, le suspect de 14 ans a été transféré à la sous-direction antiterroriste pour la fin de sa garde à vue. Devant les enquêteurs, l'adolescent a évoqué une vengeance visant le personnel de l'établissement. Saisi du dossier, le parquet national antiterroriste souligne l'adhésion probable du jeune à la mouvance en ligne Soul Crime Community, fasciné par les tueries de masse. Du côté de l'Assemblée, les députés ont adopté hier à l'unanimité la proposition de loi dite intégrale contre les violences sexistes et sexuelles. Les élus et les filles se sont abstenus et le texte doit désormais être examiné au Sénat. L'intelligence artificielle revient sur le tapis à l'Élysée aujourd'hui. Emmanuel Macron va convoquer ce mercredi un conseil de défense sur les enjeux de sécurité de l'IA, avec notamment le chef du gouvernement Sébastien Lecornu ou la ministre des Armées Catherine Vautrin. Pendant ce temps, le Premier ministre britannique Andy Burnham va recevoir aujourd'hui le président ukrainien Volodymyr Zelensky. Objectif de la rencontre, réaffirmer un soutien inébranlable à l'Ukraine et accélérer les livraisons d'armes. Enfin du football, avec en Ligue des Champions les Lillois qui ont coulé à Londres en s'inclinant 0-3 contre Arsenal hier soir. Lens s'incline aussi face au Portugal 0-2.
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4: La météo des Hautes-Alpes et de la vallée de l'Ubaye avec Météo Alpes-Durance.
5: Cet après-midi, le temps reste particulièrement stable, sec et lumineux sur l'ensemble des Hautes-Alpes et de l'Ubaye. L'anticyclone maintient son emprise avec un ciel simplement voilé par moments et des inversions thermiques bien marquées. Le vent de secteur sud s'annonce extrêmement discret, soufflant tout au plus entre 10 et 20 km/h au plus chaud de la journée. Les températures maximales s'envolent à nouveau pour offrir une douceur remarquable pour la saison, atteignant de 21 à 26 degrés d'est en ouest cet après-midi. Pour la fin de votre semaine, les conditions s'annoncent tout aussi remarquables. Jeudi et vendredi, nous conserverons ce même temps, un ciel régulièrement voilé, un vent quasi nul et des températures de vos après-midi qui resteront très élevées pour un mi-octobre variant entre 20 et 26 degrés.
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0: L'éphéméride. Nous sommes le mercredi 14 octobre, le 287e jour de l'année. Aujourd'hui, nous fêtons Juste et Gwendoline, sociables et plaisants. Les justes sont pourtant réservés de prime abord. Sensibles et émotifs, ils arrivent somme toute à bien rester maîtres d'eux-mêmes. C'est la journée mondiale pour la normalisation, la journée nationale de la qualité de l'air et la journée internationale du squash. Il y a l'anniversaire du chanteur Gérald Palmas, qui a 59 ans, le rappeur Usher a 48 ans, les 86 ans du chanteur Cliff Richard, Alexandra Lamy a 55 ans, les 49 ans de Tanya Young, 79 ans pour le journaliste Bruno Mazur et puis enfin le styliste Ralph Lauren a 87 ans. Bon anniversaire à vous aussi, peut-être né un 14 octobre.
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0: Bonjour à tous, on commence votre horoscope de ce mercredi 14 octobre par les béliers. Vous êtes le rayon de soleil de la journée et tout le monde va le remarquer.
1: Taureau, votre franchise s'exprime avec beaucoup de chaleur, même pendant les discussions de famille.
2: Gémeaux, votre bonne humeur est impossible à manquer.
3: Cancer, de beaux échanges pourraient ponctuer votre journée.
4: Lion, même dans l'agitation, prenez votre temps, la précipitation pourrait vous faire passer à côté de choses importantes.
5: Vierge, l'ambiance familiale est particulièrement harmonieuse.
6: Balance,

contraire, vos efforts sont remarqués et votre sérieux fait bonne impression. Capricorne, avant de vous lancer dans les festivités, prenez le temps de souffler. Verseau, la période vous est favorable pour donner de l'élan à vos projets. Et enfin les poissons, votre enthousiasme fait du bien à tout le monde. Continuez à partager votre sourire et votre chaleur. Je vous souhaite à tous une très

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2: Bonjour à tous. Dans les Hautes-Alpes, la mobilisation des lycéens s'est poursuivie hier. Environ 200 personnes ont manifesté à Gap pour défendre le pouvoir d'achat et les services publics. À Briançon, une quarantaine de lycéens ont également défilé, accompagnés de parents, d'enseignants et de sympathisants. Les deux rassemblements se sont déroulés dans le calme. On passe maintenant à la santé avec le lancement de la campagne de vaccination contre la grippe. En Provence-Alpes-Côte d'Azur, 1,5 million de personnes à risque sont invitées à se faire vacciner avec une recommandation également contre la Covid-19. Lors de la précédente campagne, seulement 46% des personnes concernées s'étaient fait vacciner dans la région. La saison grippale 2025-2026 a été particulièrement intense à l'hôpital avec 12 000 passages aux urgences et plus de 3 000 hospitalisations liées à la grippe. Environ 600 décès comportant une mention de la maladie ont également été recensés en PACA. Autre sujet, cette fois du côté du budget 2027, la députée des Hautes-Alpes Valérie Rossi défend une alternative budgétaire avec le groupe socialiste et apparenté. Ses priorités, le pouvoir d'achat, les services publics et la transition écologique. Elle porte aussi des propositions concernant le territoire, notamment sur les liaisons ferroviaires, les commerces de proximité, les professionnels de la montagne et la prévention des risques naturels. Et justement, le ferroviaire reste au cœur des préoccupations dans les Hautes-Alpes. La concertation sur les travaux de la ligne Grenoble-Gap s'achève demain. Le collectif de l'Étoile ferroviaire de Veynes organise une conférence de presse vendredi à 15h sur le parvis de la gare de Grenoble. En présence d'élus et de représentants syndicaux, le collectif demande des précisions sur le financement des travaux estimé à 118 millions d'euros et des garanties sur l'avenir de la ligne. On prend maintenant la direction du Val-Gonnemar avec un projet pour préserver le patrimoine de montagne. Le refuge de Chabournéou doit être rénové à l'horizon 2030. Le projet bénéficiera de 160 000 euros de deux anciens adhérents du Club Alpin Français de Gap. Cette somme viendra compléter le budget consacré à la rénovation des refuges. La concertation doit débuter fin 2026 avant le lancement des travaux prévus en 2030. Et pour terminer, place à la solidarité et à la musique. Après l'incendie du Bois Noir, l'écho des glaciers se mobilise aux côtés des sapeurs-pompiers de l'Argentière-l'ABC. Un concert solidaire est organisé ce samedi à 20h30 au foyer culturel. Tous les bénéfices de la soirée seront reversés à l'amicale des sapeurs-pompiers.
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1: La météo des Hautes-Alpes et de la vallée de l'Ubaye avec Météo Alpes du Rance.
2: Cet après-midi, le temps reste particulièrement stable, sec et lumineux sur l'ensemble des Hautes-Alpes et de l'Ubaye. L'anticyclone maintient son emprise avec un ciel simplement voilé par moments et des inversions thermiques bien marquées. Le vent de secteur sud s'annonce extrêmement discret, soufflant tout au plus entre 10 et 20 km/h au plus chaud de la journée. Les températures maximales s'envolent à nouveau pour offrir une douceur remarquable pour la saison, atteignant de 21 à 26 degrés d'est en ouest cet après-midi. Pour la fin de votre semaine, les conditions s'annoncent tout aussi remarquables. Jeudi et vendredi, nous conserverons ce même temps, un ciel régulièrement voilé, un vent quasi nul et des températures de vos après-midi qui resteront très élevées pour un mi-octobre variant entre 20 et 26 degrés.
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1: Ce soir sur TF1, retrouvez Tracker. France 2, on aboie en silence. À 17 ans, Jérémy rêve de devenir cinéaste et partage une relation fusionnelle avec son grand frère Théo, rappeur en pleine ascension. Mais l'apparition de troubles psychotiques, avec notamment des hallucinations auditives et visuelles persistantes, fait vaciller l'équilibre familial. Entre déni, crise et tentative de création commune, eh bien les deux frères luttent pour préserver leur lien. Marthe, la mère du jeune homme, est convaincue que son fils a besoin d'une aide qu'elle n'est pas en mesure de lui apporter. France 3, déraciner des ailes, passion, patrimoine, mon île en Normandie. Canal, la reprise de la Ligue des champions de football, Manchester City face au Paris Saint-Germain. M6, la France a un incroyable talent. Arte, miséricorde, c'est star, Bastille, Day. Et enfin sur TMC, bonne conduite. Voilà, je vous laisse faire votre choix et par avance, une belle soirée devant votre télévision.
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1: Il est bientôt 9h.
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0: 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Il est 9h.
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3: Bonjour, l'acte 5 des manifestations lycéennes a rassemblé du monde hier. 480 000 personnes selon les organisateurs, 160 000 selon la police. On apprend par ailleurs que la police des polices, l'IGPN, a ouvert 36 enquêtes depuis le début de ce mouvement avec plus de 200 lycéens et 800 forces de l'ordre qui ont été blessés. Une mobilisation qui ne faiblit pas donc avec déjà plusieurs blocages signalés ce matin à Marseille, Paris et dans plusieurs grandes villes. La prochaine grande mobilisation est prévue ce samedi 17 octobre dans un mouvement de convergence avec la CGT et avec les gilets jaunes prêts à faire leur grand retour. Dans l'affaire du tir dans un collège à Aubagne, le suspect de 14 ans a été transféré à la sous-direction antiterroriste. Devant les enquêteurs, l'adolescent qui aurait adhéré à une mouvance fascinée par les tueries de masse a évoqué une vengeance visant le personnel de l'établissement où les cours sont suspendus jusqu'à nouvel ordre. Le budget est à nouveau étudié ce mercredi à l'Assemblée nationale, notamment avec un débat sur la contribution de la France à l'Union européenne. L'examen du projet de loi de financement de la sécurité sociale pour l'année 2027 va lui aussi débuté en commission, avec toujours dans l'esprit des députés la dette et la présidentielle qui approche. Et puis une nouvelle d'ailleurs dans la course à la présidentielle, Natacha Polony a officialisé sa candidature pour, dit-elle, débloquer une situation où les Français ne se retrouvent pas. L'essayiste a également dénoncé la règle aberrante des 500 parrainages à laquelle elle va pourtant se conformer, accusant François Hollande et Emmanuel Macron de l'avoir durci pour verrouiller le système. À l'international, de fortes explosions entendues dans la nuit en Ukraine, des tirs de missiles russes ont frappé plusieurs régions, faisant au moins 6 morts, notamment à Kiev, où des infrastructures énergétiques clés ont été touchées, provoquant des coupures d'électricité dans plusieurs quartiers, et ce malgré les discussions récentes sur une trêve énergétique. L'attaque n'est d'ailleurs toujours pas terminée et Moscou poursuit ses frappes. Et puis le Premier ministre britannique Andy Burnham reçoit le président ukrainien Volodymyr Zelensky ce mercredi à Downing Street. Objectif, réaffirmer le soutien britannique à l'Ukraine. Il y avait du football hier soir et le retour de la Ligue des Champions. Les Lillois ont coulé à Londres et s'inclinent 0-3 contre Arsenal, tandis que Lens s'incline aussi face au Portugal 0-2.
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4: La météo des Hautes-Alpes et de la vallée de l'Ubaye avec Météo Alpes du Rance.
5: Cet après-midi, le temps reste particulièrement stable, sec et lumineux sur l'ensemble des Hautes-Alpes et de l'Ubaye. L'anticyclone maintient son emprise avec un ciel simplement voilé par moments et des inversions thermiques bien marquées. Le vent de secteur sud s'annonce extrêmement discret, soufflant tout au plus entre 10 et 20 km/h au plus chaud de la journée. Les températures maximales s'envolent à nouveau pour offrir une douceur remarquable pour la saison, atteignant de 21 à 26 degrés d'est en ouest cet après-midi. Pour la fin de votre semaine, les conditions s'annoncent tout aussi remarquable. Jeudi et vendredi, nous conserverons ce même temps, un ciel régulièrement voilé, un vent quasi nul et des températures de vos après-midi qui resteront très élevées pour un mi-octobre variant entre 20 et 26 degrés.
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0: 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Nous sommes le mercredi 14 octobre, le 287e jour de l'année. Aujourd'hui, nous fêtons Juste et Gwendoline, sociables et plaisants. Les Justes sont pourtant réservés de prime abord, sensibles et émotifs. Ils arrivent somme toute à bien rester maîtres d'eux-mêmes. C'est la journée mondiale pour la normalisation, la journée nationale de la qualité de l'air et la journée internationale du squash. Il y a l'anniversaire du chanteur Gérald Palmas qui a 59 ans, le rappeur Usher a 48 ans, les 86 ans du chanteur Cliff Richard, Alexandra Lamy à 55 ans, les 49 ans de Tanya Yang, 79 ans pour le journaliste Bruno Mazur et puis enfin le styliste Ralph Lauren à 87 ans. Bon anniversaire à vous aussi, peut-être né un 14 octobre. 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

0: tous, on commence votre horoscope de ce mercredi 14 octobre par les béliers. Vous êtes le rayon de soleil de la journée et tout le monde va le remarquer.
1: Taureau, votre franchise s'exprime avec beaucoup de chaleur, même pendant les discussions de famille.
2: Gémeaux, votre bonne humeur est impossible à manquer.
3: Cancer, de beaux échanges pourraient ponctuer votre journée.
4: Lion, même dans l'agitation, prenez votre temps, la précipitation pourrait vous faire passer à côté de choses importantes.
5: Vierge, l'ambiance familiale est particulièrement harmonieuse.
6: Balance, ne cherchez pas à penser à demain.
7: Soyez simplement là, ici et maintenant.
8: Les scorpions, une nouveauté pourrait venir bousculer agréablement vos habitudes.
9: Sagittaire, vos efforts sont remarqués et votre sérieux fait bonne impression.
10: Capricorne, avant de vous lancer dans les festivités, prenez le temps de souffler.
11: Verseau, la période vous est favorable pour donner de l'élan à vos projets.
12: Et enfin les poissons, votre enthousiasme fait du bien à tout le monde.
13: Continuez à partager votre sourire et votre chaleur.
14: Je vous

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3: Bonjour à tous. Dans les Hautes-Alpes, la mobilisation des lycéens s'est poursuivie hier. Environ 200 personnes ont manifesté à Gap pour défendre le pouvoir d'achat et les services publics. À Briançon, une quarantaine de lycéens ont également défilé, accompagnés de parents, d'enseignants et de sympathisants. Les deux rassemblements se sont déroulés dans le calme. On passe maintenant à la santé avec le lancement de la campagne de vaccination contre la grippe. En Provence-Alpes-Côte d'Azur, 1,5 million de personnes à risque sont invitées à se faire vacciner avec une recommandation également contre la Covid-19. Lors de la précédente campagne, seulement 46% des personnes concernées s'étaient fait vacciner dans la région. La saison grippale 2025-2026 a été particulièrement intense à l'hôpital avec 12 000 passages aux urgences et plus de 3 000 hospitalisations liées à la grippe. Environ 600 décès comportant une mention de la maladie ont également été recensés en PACA. Autre sujet, cette fois du côté du budget 2027, la députée des Hautes-Alpes Valérie Rossi défend une alternative budgétaire avec le groupe socialiste et apparenté. Ses priorités, le pouvoir d'achat, les services publics et la transition écologique. Elle porte aussi des propositions concernant le territoire, notamment sur les liaisons ferroviaires, les commerces de proximité, les professionnels de la montagne et la prévention des risques naturels. Et justement, le ferroviaire reste au cœur des préoccupations dans les Hautes-Alpes. La concertation sur les travaux de la ligne Grenoble Gap s'achève demain. Le collectif de l'étoile ferroviaire de Veynes organise une conférence de presse vendredi à 15h sur le parvis de la gare de Grenoble. En présence d'élus et de représentants syndicaux, le collectif demande des précisions sur le financement des travaux estimés à 118 millions d'euros et des garanties sur l'avenir de la ligne. On prend maintenant la direction du Val-Gonnemar avec un projet pour préserver le patrimoine de montagne. Le refuge de Chabourneou doit être rénové à l'horizon 2030. Le projet bénéficiera de 160 000 euros de deux anciens adhérents du club alpin français de Gap. Cette somme viendra compléter le budget consacré à la rénovation des refuges. La concertation doit débuter fin 2026 avant le lancement des travaux prévus en 2030. Et pour terminer, place à la solidarité et à la musique. Après l'incendie du Bois Noir, l'écho des glaciers se mobilise aux côtés des sapeurs-pompiers de l'Argentière-l'ABC. Un concert solidaire est organisé ce samedi à 20h30 au foyer culturel. Tous les bénéfices de la soirée seront reversés à l'amicale des sapeurs-pompiers.
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2: La météo des Hautes-Alpes et de la vallée de l'Ubaye avec Météo Alpes Durance.
3: Cet après-midi, le temps reste particulièrement stable, sec et lumineux sur l'ensemble des Hautes-Alpes et de l'Ubaye. L'anticyclone maintient son emprise avec un ciel simplement voilé par moments et des inversions thermiques bien marquées. Le vent de secteur sud s'annonce extrêmement discret, soufflant tout au plus entre 10 et 20 km/h au plus chaud de la journée. Les températures maximales s'envolent à nouveau pour offrir une douceur remarquable pour la saison, atteignant de 21 à 26 degrés d'est en ouest cet après-midi. Et pour la fin de votre semaine, les conditions s'annoncent tout aussi remarquable. Jeudi et vendredi, nous conserverons ce même temps, un ciel régulièrement voilé, un vent quasi nul et des températures de vos après-midi qui resteront très élevées pour un mi-octobre variant entre 20 et 26 degrés.
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1: Ce soir sur TF1, retrouvez le Tracker. France 2, on aboie en silence. À 17 ans, Jérémy rêve de devenir cinéaste et partage une relation fusionnelle avec son grand frère Théo, rappeur en pleine ascension. Mais l'apparition de troubles psychotiques, avec notamment des hallucinations auditives et visuelles persistantes, fait vaciller l'équilibre familial. Entre déni, crise et tentative de création commune, eh bien les deux frères luttent pour préserver leur lien. Marthe, la mère du jeune homme, est convaincue que son fils a besoin d'une aide qu'elle n'est pas en mesure de lui apporter. France 3, des racines et des ailes, passion patrimoine, mon île en Normandie. Canal, la reprise de la Ligue des champions de football, Manchester City face au Paris Saint-Germain. M6, la France a un incroyable talent. Arte, miséricorde, c'est star, Bastille, Day. Et enfin sur TMC, bonne conduite. Voilà, je vous laisse sur votre choix et par avance une belle soirée devant votre télévision.
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0: 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Il est 10h.
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2: Bonjour, l'acte 5 des manifestations lycéennes a rassemblé du monde hier. 480 000 personnes selon les organisateurs, 160 000 selon la police. On apprend par ailleurs que la police des polices, l'IGPN, a ouvert 36 enquêtes depuis le début de ce mouvement avec plus de 200 lycéens et 800 forces de l'ordre qui ont été blessés. Une mobilisation qui ne faiblit pas donc avec déjà plusieurs blocages signalés ce matin à Marseille, Paris et dans plusieurs grandes villes. La prochaine grande mobilisation est prévue ce samedi 17 octobre dans un mouvement de convergence avec la CGT et avec les Gilets jaunes prêts à faire leur grand retour. Dans l'affaire du tir dans un collège à Aubagne, le suspect de 14 ans a été transféré à la sous-direction antiterroriste. Devant les enquêteurs, l'adolescent qui aurait adhéré à une mouvance fascinée par les tueries de masse a évoqué une vengeance visant le personnel de l'établissement où les cours sont suspendus jusqu'à nouvel ordre. Le budget est à nouveau étudié ce mercredi à l'Assemblée nationale, notamment avec un débat sur la contribution de la France à l'Union européenne. L'examen du projet de loi de financement de la sécurité sociale pour l'année 2027 va lui aussi débuter en commission, avec toujours dans l'esprit des députés, la dette et la présidentielle qui approchent. Et puis une nouvelle d'ailleurs dans la course à la présidentielle, Natacha Polony a officialisé sa candidature pour, dit-elle, débloquer une situation où les Français ne se retrouvent pas. L'essayiste a également dénoncé la règle aberrante des 500 parrainages à laquelle elle va pourtant se conformer, accusant François Hollande et Emmanuel Macron de l'avoir durci pour verrouiller le système. À l'international, de fortes explosions entendues dans la nuit en Ukraine, des tirs de missiles russes ont frappé plusieurs régions, faisant au moins 6 morts, notamment à Kiev, où des infrastructures énergétiques clés ont été touchées, provoquant des coupures d'électricité dans plusieurs quartiers, et ce malgré les discussions récentes sur une trêve énergétique. L'attaque n'est d'ailleurs toujours pas terminée et Moscou poursuit ses frappes. Et puis le Premier ministre britannique Andy Burnham reçoit le président ukrainien Volodymyr Zelensky ce mercredi à Downing Street. Objectif, réaffirmer le soutien britannique à l'Ukraine. Il y avait du football hier soir et le retour de la Ligue des Champions. Les Lillois ont coulé à Londres et s'inclinent 0-3 contre Arsenal, tandis que Lens s'incline aussi face au Portugal 0-2.
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3: La météo des Hautes-Alpes et de la vallée de l'Ubaye avec Météo Alpes du Rance.
4: Cet après-midi, le temps reste particulièrement stable, sec et lumineux sur l'ensemble des Hautes-Alpes et de l'Ubaye. L'anticyclone maintient son emprise avec un ciel simplement voilé par moments et des inversions thermiques bien marquées. Le vent de secteur sud s'annonce extrêmement discret, soufflant tout au plus entre 10 et 20 km/h au plus chaud de la journée. Les températures maximales s'envolent à nouveau pour offrir une douceur remarquable pour la saison, atteignant de 21 à 26 degrés d'est en ouest cet après-midi. Pour la fin de votre semaine, les conditions s'annoncent tout aussi remarquables. Jeudi et vendredi, nous conserverons ce même temps, un ciel régulièrement voilé, un vent quasi nul et des températures de vos après-midi qui resteront très élevées pour un mi-octobre variant entre 20 et 26 degrés.
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2: Allez, on va commencer avec le film événement de la semaine, Les Misérables. Dans cette nouvelle adaptation de Fred Cavaillé au casting, Vincent Lindon, Taha Rahim, Camille Cotin libérés après 19 ans de bagne pour le vol d'un pain, Jean Valjean décide de changer de vie et de faire le bien autour de lui. Sous une fausse identité, il devient avec le temps un notable, respecté de tous. Venant en aide à Fantine, une ouvrière mourante, il promet de sauver sa fille Cosette des griffes, des cruels Thénardier. Mais son passé le rattrape. L'inspecteur Javert, un policier implacable au passé, lui aussi tourmenté, le traque sans relâche afin de le renvoyer au bagne. Dans un Paris en pleine révolution, Valjean doit lutter pour protéger Cosette et achever sa rédemption entre sacrifice et quête de justice. Retrouvez au cinéma Les Misérables. Le film d'animation Le Corset est également à voir cette semaine au cinéma dans une ferme au cœur de la Beauce. Christophe, 11 ans, règle ses pas sur ceux de son père, mais à l'école, à la maison, sur le tracteur. Christophe penche et tombe. Il est obligé de porter un corset pour filer droit. C'est à voir cette semaine également. Le film avait été présenté lors du festival de Cannes. On poursuit avec l'adaptation cinématographique de Street Fighter. En 93, Ryu et Ken Masters, deux Street Fighters autrefois inséparables, sont replongés dans l'arène lorsque la mystérieuse Chun-Li les recrute pour le prochain World Warrior Tournament, un affrontement brutal où se mêlent point, destin et fureur. Retrouvez Street Fighter au cinéma cette semaine. Et puis on va être complet avec un autre film qui avait été présenté au Festival de Cannes, Minotaur, Russie 2022. Gleb, chef d'entreprise prospère, vit avec sa femme Galina et leur fils dans une ville de province. Il se retrouve confronté à des problèmes professionnels croissants dans un monde de plus en plus instable. Allez, je vous laisse faire votre choix et par avance, de belles sorties ciné à tous.
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3: Bonjour à tous. Dans les Hautes-Alpes, la mobilisation des lycéens s'est poursuivie hier. Environ 200 personnes ont manifesté à Gap pour défendre le pouvoir d'achat et les services publics. À Briançon, une quarantaine de lycéens ont également défilé, accompagnés de parents, d'enseignants et de sympathisants. Les deux rassemblements se sont déroulés dans le calme. On passe maintenant à la santé avec le lancement de la campagne de vaccination contre la grippe. En Provence-Alpes-Côte d'Azur, 1,5 million de personnes à risque sont invités à se faire vacciner avec une recommandation également contre la Covid-19. Lors de la précédente campagne, seulement 46% des personnes concernées s'étaient fait vacciner dans la région. La saison grippale 2025-2026 a été particulièrement intense à l'hôpital avec 12 000 passages aux urgences et plus de 3 000 hospitalisations liées à la grippe. Environ 600 décès comportant une mention de la maladie ont également été recensés en PACA. Autre sujet, cette fois du côté du budget 2027, la députée des Hautes-Alpes, Valérie Rossi, défend une alternative budgétaire avec le groupe socialiste et apparenté. Ses priorités, le pouvoir d'achat, les services publics et la transition écologique. Elle porte aussi des propositions concernant le territoire, notamment sur les liaisons ferroviaires, les commerces de proximité, les professionnels de la montagne et la prévention des risques naturels. Et justement, le ferroviaire reste au cœur des préoccupations dans les Hautes-Alpes. La concertation sur les travaux de la ligne Grenoble-Gap s'achève demain. Le collectif de l'Étoile ferroviaire de Vennes organise une conférence de presse vendredi à 15h sur le parvis de la gare de Grenoble. En présence d'élus et de représentants syndicaux, le collectif demande des précisions sur le financement des travaux estimés à 118 millions d'euros et des garanties sur l'avenir de la ligne. On prend maintenant la direction du Val-Gonnemar avec un projet pour préserver le patrimoine de montagne. Le refuge de Chabourneou doit être rénové à l'horizon 2030. Le projet bénéficiera de 160 000 euros de deux anciens adhérents du club alpin français de Gap. Cette somme viendra compléter le budget consacré à la rénovation des refuges. La concertation doit débuter fin 2026 avant le lancement des travaux prévus en 2030. Et pour terminer, place à la solidarité et à la musique. Après l'incendie du Bois Noir, l'écho des glaciers se mobilise aux côtés des sapeurs-pompiers de l'Argentière-l'ABC. Un concert solidaire est organisé ce samedi à 20h30 au foyer culturel. Tous les bénéfices de la soirée seront reversés à l'amicale des sapeurs-pompiers.
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1: La météo des Hautes-Alpes et de la vallée de l'Ubaye avec Météo Alpes Durance.
2: Cet après-midi, le temps reste particulièrement stable, sec et lumineux sur l'ensemble des Hautes-Alpes et de l'Ubaye. L'anticyclone maintient son emprise avec un ciel simplement voilé par moments et des inversions thermiques bien marquées. Le vent de secteur sud s'annonce extrêmement discret, soufflant tout au plus entre 10 et 20 km/h au plus chaud de la journée. Les températures maximales s'envolent à nouveau pour offrir une douceur remarquable pour la saison, atteignant de 21 à 26 degrés d'est en ouest cet après-midi. Pour la fin de votre semaine, les conditions s'annoncent tout aussi remarquables. Jeudi et vendredi, nous conserverons ce même temps, un ciel régulièrement voilé, un vent quasi nul et des températures de vos après-midi qui resteront très élevées pour un mi-octobre variant entre 20 et 26 degrés.
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0: 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Il est 11h.
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2: Bonjour, l'acte 5 des manifestations lycéennes a rassemblé du monde hier, 480 000 personnes selon les organisateurs, 160 000 selon la police. On apprend par ailleurs que la police des polices, l'IGPN, a ouvert 36 enquêtes depuis le début de ce mouvement avec plus de 200 lycéens et 800 forces de l'ordre qui ont été blessés. Une mobilisation qui ne faiblit pas donc avec déjà plusieurs blocages signalés ce matin à Marseille, Paris et dans plusieurs grandes villes. La prochaine grande mobilisation est prévue ce samedi 17 octobre dans un mouvement de convergence avec la CGT et avec les Gilets jaunes. Prêts à faire leur grand retour. Dans l'affaire du tir dans un collège à Aubagne, le suspect de 14 ans a été transféré à la sous-direction antiterroriste. Devant les enquêteurs, l'adolescent qui aurait adhéré à une mouvance fascinée par les tueries de masse a évoqué une vengeance visant le personnel de l'établissement où les cours sont suspendus jusqu'à nouvel ordre. Le budget est à nouveau étudié ce mercredi à l'Assemblée nationale, notamment avec un débat sur la contribution de la France à l'Union européenne. L'examen du projet de loi de financement de la sécurité sociale pour l'année 2027 va lui aussi débuter en commission. Avec toujours dans l'esprit des députés la dette et la présidentielle qui approchent. Et puis une nouvelle d'ailleurs dans la course à la présidentielle, Natacha Polony a officialisé sa candidature pour, dit-elle, débloquer une situation où les Français ne se retrouvent pas. L'essayiste a également dénoncé la règle aberrante des 500 parrainages à laquelle elle va pourtant se conformer, accusant François Hollande et Emmanuel Macron de l'avoir durci pour verrouiller le système. À l'international, de fortes explosions entendues dans la nuit en Ukraine. Des tirs de missiles russes ont frappé plusieurs régions, faisant au moins 6 morts, notamment à Kiev, où des infrastructures énergétiques clés ont été touchées, provoquant des coupures d'électricité dans plusieurs quartiers, et ce malgré les discussions récentes sur une trêve énergétique. L'attaque n'est d'ailleurs toujours pas terminée et Moscou poursuit ses frappes. Et puis le Premier ministre britannique Andy Burnham reçoit le président ukrainien Volodymyr Zelensky ce mercredi à Downing Street. Objectif, réaffirmer le soutien britannique à l'Ukraine. Il y avait du football hier soir et le retour de la Ligue des Champions. Les Lillois ont coulé à Londres et s'inclinent 0-3 contre Arsenal, tandis que Lens s'incline aussi face au Portugal 0-2.
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3: La météo des Hautes-Alpes et de la vallée de l'Ubaye avec Météo Alpes d'Urance.
4: Cet après-midi, le temps reste particulièrement stable, sec et lumineux sur l'ensemble des Hautes-Alpes et de l'Ubaye. L'anticyclone maintient son emprise avec un ciel simplement voilé par moments et des inversions thermiques bien marquées. Le vent de secteur sud s'annonce extrêmement discret, soufflant tout au plus entre 10 et 20 km/h au plus chaud de la journée. Les températures maximales s'envolent à nouveau pour offrir une douceur remarquable pour la saison, atteignant de 21 à 26 degrés d'est en ouest cet après-midi. Pour la fin de votre semaine, les conditions s'annoncent tout aussi remarquable. Jeudi et vendredi, nous conserverons ce même temps, un ciel régulièrement voilé, un vent quasi nul et des températures de vos après-midi qui resteront très élevées et pour un mi-octobre variant entre 20 et 26 degrés.
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1: Des astuces cuisine avec les fruits secs, ces nouveaux héros de nos petits plats, car les fruits secs sont riches en protéines, en minéraux et en bonnes graisses. Les fruits secs oléagineux regroupent les amandes, les pignons, les pistaches et toutes les sortes de noix. Leur teneur élevée en protéines est un atout parfait pour s'intégrer dans une alimentation végétarienne. En provenance des quatre coins du monde, leurs saveurs sont une invitation au voyage. Avec la noix de cajou, des barres vers l'Asie où elles se consomment crues, on retrouve aussi les fruits secs dans les bouchées-faveurs asiatiques où elles apportent du croquant en bouche. La noix de pécan qui vient des États-Unis est parfaite pour les pâtisseries made in USA, c'est le secret pour un cheesecake. Et avec les amandes, c'est la cuisine méditerranéenne qui débarque dans un tagine de la palmeraie.
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2: Bonjour à tous. Dans les Hautes-Alpes, la mobilisation des lycéens s'est poursuivie hier. Environ 200 personnes ont manifesté à Gap pour défendre le pouvoir d'achat et les services publics. À Briançon, une quarantaine de lycéens ont également défilé, accompagnés de parents, d'enseignants et de sympathisants. Les deux rassemblements se sont déroulés dans le calme. On passe maintenant à la santé avec le lancement de la campagne de vaccination contre la grippe. En Provence-Alpes-Côte d'Azur, 1,5 million de personnes à risque sont invités à se faire vacciner avec une recommandation également contre la Covid-19. Lors de la précédente campagne, seulement 46% des personnes concernées s'étaient fait vacciner dans la région. La saison grippale 2025-2026 a été particulièrement intense à l'hôpital avec 12 000 passages aux urgences et plus de 3 000 hospitalisations liées à la grippe. Environ 600 décès comportant une mention de la maladie ont également été recensés en PACA. Autre sujet, cette fois du côté du budget 2027. La députée des Hautes-Alpes Valérie Rossi défend une alternative budgétaire avec le groupe socialiste et apparenté. Ses priorités, le pouvoir d'achat, les services publics et la transition écologique. Elle porte aussi des propositions concernant le territoire, notamment sur les liaisons ferroviaires, les commerces de proximité, les professionnels de la montagne et la prévention des risques naturels. Et justement, le ferroviaire reste au cœur des préoccupations dans les Hautes-Alpes. La concertation sur les travaux de la ligne Grenoble-Gap s'achève demain. Le collectif de l'étoile ferroviaire de Veynes organise une conférence de presse vendredi à 15h sur le parvis de la gare de Grenoble. En présence d'élus et de représentants syndicaux, le collectif demande des précisions sur le financement des travaux estimés à 118 millions d'euros et des garanties sur l'avenir de la ligne. On prend maintenant la direction du Val-Gonnemar avec un projet pour préserver le patrimoine de montagne. Le refuge de Chabourneou doit être rénové à l'horizon 2030. Le projet bénéficiera de 160 000 euros de deux anciens adhérents du club alpin français de Gap. Cette somme viendra compléter le budget consacré à la rénovation des refuges. La concertation doit débuter fin 2026 avant le lancement des travaux prévus en 2030. Et pour terminer, place à la solidarité et à la musique. Après l'incendie du Bois Noir, l'écho des glaciers se mobilise aux côtés des sapeurs-pompiers de l'Argentière-l'ABC. Un concert solidaire est organisé ce samedi à 20h30 au foyer culturel. Tous les bénéfices de la soirée seront reversés à l'amicale des sapeurs-pompiers.
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1: La météo des Hautes-Alpes et de la vallée de l'Ubaye avec Météo Alpes Durance.
2: Cet après-midi, le temps reste particulièrement stable, sec et lumineux sur l'ensemble des Hautes-Alpes et de l'Ubaye. L'anticyclone maintient son emprise avec un ciel simplement voilé par moments et des inversions thermiques bien marquées. Le vent de secteur sud s'annonce extrêmement discret, soufflant tout au plus entre 10 et 20 km/h au plus chaud de la journée. Les températures maximales s'envolent à nouveau pour offrir une douceur remarquable pour la saison, atteignant de 21 à 26 degrés d'est en ouest cet après-midi. Pour la fin de votre semaine, les conditions s'annoncent tout aussi remarquable. Jeudi et vendredi, nous conserverons ce même temps, un ciel régulièrement voilé, un vent quasi nul et des températures de vos après-midi qui resteront très élevées pour un mi-octobre variant entre 20 et 26 degrés.
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1: On parle de la Orange Peel Theory qui mesure l'amour avec des épluchures d'orange. D'après TikTok, demander à son partenaire de s'éplucher une orange peut vous permettre de savoir s'il vous aime vraiment. Les utilisateurs qui mettent le hashtag Orange Peel Theory partent du concept de la tendresse qui se cache dans les petites choses. La théorie de l'éplucheur d'orange, c'est l'idée que quelqu'un qui tient à vous fera un effort, de l'effort de vous rendre les plus petits services, même des choses que vous pouvez faire vous-même. C'est aussi une manière de savoir comment réagir à l'autre le jour où on aura besoin d'aide. C'est peut-être un petit pas pour construire de la confiance.
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0: Il est bientôt midi.
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0: 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Il est midi.
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3: Bonjour à tous, les lycéens ne désarment pas et ce matin des lycées et des universités étaient encore bloqués, notamment à Paris. Voltaire, Balzac et Hélène Boucher. Hier c'était la cinquième journée de mobilisation et le ministre de l'Éducation nationale, Édouard Geffray, parle de moins de 200 lycées fermés, soit 4% des établissements. Pas de nouvelle journée nationale demain, mais l'Union syndicale des lycéens appelle à poursuivre les blocus et elle appelle à rejoindre samedi la grande manifestation des Gilets jaunes. Demain après-midi, les représentants du mouvement rencontrent les ministres Édouard Geffray et Philippe Baptiste. Ils attendent enfin du concret. Jusqu'ici, disent-ils, ils n'ont eu que des miettes. Les lycéens réclament 10 milliards d'euros et le ministre de l'économie, Roland Lescure, reconnaît que c'est beaucoup, mais promet une réponse. Evan, 15 ans, qui a eu la main arrachée lors du blocage de son lycée à Lens le 5 octobre. Son avocat a déposé plainte aujourd'hui pour violence volontaire ayant entraîné une infirmité permanente. Il se constitue partie civile et il parle de blessures de guerre. Si vous partez en vacances dès vendredi soir, Bison Futé prévoit une circulation difficile partout en France pour le début des vacances de la Toussaint. Vendredi est classé orange au niveau national. Ça sera chargé vers les frontières, la côte bretonne et l'arc méditerranéen. Le bon plan, c'est de partir samedi, sauf si vous êtes francilien. La circulation sera dense dès le milieu de la matinée en direction des péages des autoroutes A10 et A6. Le toit de la France a pris de la hauteur. Le Mont Blanc a grandi et mesure désormais 4807 mètres et 47 centimètres. C'est 1,88 m de plus qu'en 2023, selon l'équipe de géomètres experts qui le mesure depuis 25 ans. Le but, accumuler des données sur la durée pour montrer les effets du dérèglement climatique. Football, et nos clubs n'ont pas brillé hier soir. Lens a perdu 2-0 à domicile contre le Sporting Lisbonne. Lille a été battu 3-0 à Londres par Arsenal. Ce soir, le PSG se déplace sur la pelouse de Manchester City. Coup d'envoi de la rencontre, 21h.
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4: La météo des Hautes-Alpes et de la vallée de l'Ubaye avec Météo Alpes Durance.
5: Cet après-midi, le temps reste particulièrement stable, sec et lumineux sur l'ensemble des Hautes-Alpes et de l'Ubaye. L'anticyclone maintient son emprise avec un ciel simplement voilé par moments et des inversions thermiques bien marquées. Le vent de secteur sud s'annonce extrêmement discret, soufflant tout au plus entre 10 et 20 km/h au plus chaud de la journée. Les températures maximales s'envolent à nouveau pour offrir une douceur remarquable pour la saison, atteignant de 21 à 26 degrés d'est en ouest cet après-midi. Pour la fin de votre semaine, les conditions s'annoncent tout aussi remarquable. Jeudi et vendredi, nous conserverons ce même temps, un ciel régulièrement voilé, un vent quasi nul et des températures de vos après-midi qui resteront très élevées pour un mi-octobre variant entre 20 et 26 degrés.
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Le buzz du jour. 59 ans, un test ADN lui révèle que son père biologique est une star du rock. Un fan de la première heure qui apprend que son idole est son père. À 59 ans, Michael Gosling, un habitant de Saint-Louis dans le Missouri aux États-Unis, a découvert il y a un an que son père biologique était Michael McDonald, chanteur des Doobie Brothers, qui a notamment remporté 5 Grammy Awards, c'est ce qu'a rapporté CNN. Enfant, ils chantaient déjà leurs tubes, hein, comme China Grove. Ses parents biologiques étaient âgés de seulement 14 ans à sa naissance. Il a été confié à l'adoption, puis élevé à Saint-Louis par un couple. Il y a environ 15 ans, alors qu'il s'apprêtait à devenir père, il s'est inscrit sur un site de test ADN pour rechercher d'éventuels problèmes de santé héréditaires. Un an plus tard, son demi-frère, fils du chanteur, a passé le même test. Moins de 2 jours plus tard, il a reçu une alerte lui signifiant l'existence d'un frère. Le jour de ses 58 ans, il a rencontré sa mère biologique. Il a ensuite appelé son père. Quand il lui a demandé son métier, ce dernier a répondu qu'il était musicien et qu'il allait se produire à Saint-Louis. « Êtes-vous Michael McDonald ?» a demandé le fils. « Oui, j'en ai bien peur », a répondu le chanteur. Les deux hommes ont le même prénom par pure coïncidence. Michael McDonald a confié avoir porté pendant des années la culpabilité de cette adoption. Savoir que son fils avait eu une belle vie a été une grande récompense, a-t-il déclaré selon lui. Les vrais rockstars de cette histoire sont ses parents adoptifs. Père et fils partagent désormais leur histoire publiquement, notamment pour mettre en lumière la question de l'adoption. Le chanteur est par la même occasion devenu grand-père.

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3: Bonjour à tous. Dans les Hautes-Alpes, la mobilisation des lycéens s'est poursuivie hier. Environ 200 personnes ont manifesté à Gap pour défendre le pouvoir d'achat et les services publics. À Briançon, une quarantaine de lycéens ont également défilé, accompagnés de parents, d'enseignants et de sympathisants. Les deux rassemblements se sont déroulés dans le calme. On passe maintenant à la santé avec le lancement de la campagne de vaccination contre la grippe. En Provence-Alpes-Côte d'Azur, 1,5 million de personnes à risque sont invités à se faire vacciner avec une recommandation également contre la Covid-19. Lors de la précédente campagne, seulement 46% des personnes concernées s'étaient fait vacciner dans la région. La saison grippale 2025-2026 a été particulièrement intense à l'hôpital avec 12 000 passages aux urgences et plus de 3 000 hospitalisations liées à la grippe. Environ 600 décès comportant une mention de la maladie ont également été recensés en PACA. Autre sujet, cette fois du côté du budget 2027. La députée des Hautes-Alpes, Valérie Rossi, défend une alternative budgétaire avec le groupe socialiste et apparenté. Ses priorités, le pouvoir d'achat, les services publics et la transition écologique. Elle porte aussi des propositions concernant le territoire, notamment sur les liaisons ferroviaires, les commerces de proximité, les professionnels de la montagne et la prévention des risques naturels. Et justement, le ferroviaire reste au cœur des préoccupations dans les Hautes-Alpes. La concertation sur les travaux de la ligne Grenoble-Gap s'achève demain. Le collectif de l'étoile ferroviaire de Vennes organise une conférence de presse vendredi à 15h sur le parvis de la gare de Grenoble. En présence d'élus et de représentants syndicaux, le collectif demande des précisions sur le financement des travaux estimés à 118 millions d'euros et des garanties sur l'avenir de la ligne. On prend maintenant la direction du Val-Gonnemar avec un projet pour préserver le patrimoine de montagne. Le refuge de Chabourneou doit être rénové à l'horizon 2030. Le projet bénéficiera de 160 000 euros de deux anciens adhérents du club alpin français de Gap. Cette somme viendra compléter le budget consacré à la rénovation des refuges. La concertation doit débuter fin 2026 avant le lancement des travaux prévus en 2030. Et pour terminer, place à la solidarité et à la musique. Après l'incendie du Bois Noir, l'écho des glaciers se mobilise aux côtés des sapeurs-pompiers de l'Argentière-l'ABC. Un concert solidaire est organisé ce samedi à 20h30 au foyer culturel. Tous les bénéfices de la soirée seront reversés à l'amicale des sapeurs-pompiers.
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2: La météo des Hautes-Alpes et de la vallée de l'Ubaye avec Météo Alpes Durance.
3: Cet après-midi, le temps reste particulièrement stable, sec et lumineux sur l'ensemble des Hautes-Alpes et de l'Ubaye. L'anticyclone maintient son emprise avec un ciel simplement voilé par moments et des inversions thermiques bien marquées. Le vent de secteur sud s'annonce extrêmement discret, soufflant tout au plus entre 10 et 20 km/h au plus chaud de la journée. Les températures maximales s'envolent à nouveau pour offrir une douceur remarquable pour la saison, atteignant de 21 à 26 degrés d'est en ouest cet après-midi. Pour la fin de votre semaine, les conditions s'annoncent tout aussi remarquable. Jeudi et vendredi, nous conserverons ce même temps, un ciel régulièrement voilé, un vent quasi nul et des températures de vos après-midi qui resteront très élevées pour un mi-octobre variant entre 20 et 26 degrés.
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1: Et je vous emmène le 14 octobre 1926, la publication de Winnie l'ourson en bande dessinée. L'écrivain britannique Alan Alexander Mine publie pour la première fois les histoires de Winnie l'ourson sous le nom original Winnie the Pooh. L'idée de rencontrer les aventures d'un ours et d'un petit garçon au milieu d'une forêt est venue à Mine à la suite d'une visite au zoo avec son fils Christopher Robin. Ils rencontrèrent une petite oursonne nommée Winnie. Eh bien, les premières illustrations sont de l'artiste Ernest H. Shepard, qui s'est inspiré de l'ours en peluche de son fils. Le succès est immédiat. La Teddy Toy Company fabrique des Winnie en peluche. À la mort de Mine, son épouse cédera les droits à Walt Disney. Winnie l'ourson fera sa première apparition au cinéma en 1966 sous les traits de Disney. En tous les cas, un 14 octobre 1926, la publication de Winnie l'ourson en bande dessinée.
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2: Il est bientôt 13h.

0: 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Il est 13h.
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3: Bonjour à tous, les lycéens ne désarment pas et ce matin des lycées et des universités étaient encore bloqués, notamment à Paris. Voltaire, Balzac et Hélène Boucher. Hier c'était la 5e journée de mobilisation et le ministre de l'Éducation nationale, Édouard Geffray, parle de moins de 200 lycées fermés, soit 4% des établissements. Pas de nouvelle journée nationale demain, mais l'Union syndicale des lycéens appelle à poursuivre les blocus et elle appelle à rejoindre samedi la grande manifestation des Gilets jaunes. Demain après-midi, les représentants du mouvement rencontrent les ministres Édouard Geffray et Philippe Baptiste. Ils attendent enfin du concret. Jusqu'ici, disent-ils, ils n'ont eu que des miettes. Les lycéens réclament 10 milliards d'euros et le ministre de l'économie, Roland Lescure, reconnaît que c'est beaucoup, mais promet une réponse. Evan, 15 ans, qui a eu la main arrachée lors du blocage de son lycée à Lens le 5 octobre. Son avocat a déposé plainte aujourd'hui pour violence volontaire ayant entraîné une infirmité permanente. Il se constitue partie civile et il parle de blessures de guerre. Si vous partez en vacances dès vendredi soir, Bison Futé prévoit une circulation difficile partout en France pour le début des vacances de la Toussaint. Vendredi est classé orange au niveau national. Ça sera chargé vers les frontières, la côte bretonne et l'arc méditerranéen. Le bon plan, c'est de partir samedi, sauf si vous êtes francilien. La circulation sera dense dès le milieu de la matinée en direction des péages des autoroutes A10 et A6. Le toit de la France a pris de la hauteur. Le Mont Blanc a grandi et mesure désormais 4807 mètres et 47 cm. C'est 1,88 m de plus qu'en 2023, selon l'équipe de géomètres experts qui le mesure depuis 25 ans. Le but, accumuler des données sur la durée pour montrer les effets du dérèglement climatique. Football, et nos clubs n'ont pas brillé hier soir. Lens a perdu 2-0 à domicile contre le Sporting Lisbonne. Lille a été battue 3-0 à Londres par Arsenal. Ce soir, le PSG se déplace sur la pelouse de Manchester City. Coup d'envoi de la rencontre, 21h.
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4: La météo des Hautes-Alpes et de la vallée de l'Ubaye avec Météo Alpes Durance.
5: Cet après-midi, le temps reste particulièrement stable, sec et lumineux sur l'ensemble des Hautes-Alpes et de l'Ubaye. L'anticyclone maintient son emprise avec un ciel simplement voilé par moments et des inversions thermiques bien marquées. Le vent de secteur sud s'annonce extrêmement discret, soufflant tout au plus entre 10 et 20 km/h au plus chaud de la journée. Les températures maximales s'envolent à nouveau pour offrir une douceur remarquable pour la saison, atteignant de 21 à 26 degrés d'est en ouest cet après-midi. Pour la fin de votre semaine, les conditions s'annoncent tout aussi remarquable. Jeudi et vendredi, nous conserverons ce même temps, un ciel régulièrement voilé, un vent quasi nul et des températures de vos après-midi qui resteront très élevées pour un mi-octobre variant entre 20 et 26 degrés.
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0: Allez, on va commencer avec le film événement de la semaine, Les Misérables. Dans cette nouvelle adaptation de Fred Cavaillé au casting Vincent Lindon, Tahar Rahim, Camille Cotin libéré après 19 ans de bagne pour le vol d'un pain, Jean Valjean décide de changer de vie et de faire le bien autour de lui. Sous une fausse identité, il devient avec le temps un notable. Respecté de tous.

0: Français est également à voir cette semaine au cinéma dans une ferme au cœur de la Beauce. Christophe, 11 ans, règle ses pas sur ceux de son père, mais à l'école, à la maison, sur le tracteur. Christophe penche et tombe. Il est obligé de porter un corset pour filer droit. C'est à voir cette semaine également. Le film avait été présenté lors du Festival de Cannes. On poursuit avec l'adaptation cinématographique de Street Fighter. En 93, Ryu et Ken Masters, deux Street Fighters autrefois inséparables, sont replongés dans l'arène lorsque la mystérieuse Chun-Li les recrute pour le prochain World Warrior Tournament. Un affrontement brutal où se mêlent points, destin et fureur. Retrouvez Street Fighter au cinéma cette semaine. Et puis on va être complet avec un autre film qui avait été présenté au Festival de Cannes. Minotaur, Russie 2022. Gleb, chef d'entreprise, prospère, vit avec sa femme Galina et leur fils dans une ville de province. Il se retrouve confronté à des problèmes professionnels croissants dans un monde de plus en plus instable. Allez, je vous laisse faire votre choix et par avance, de belles sorties ciné à tous.
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2: Bonjour à tous, les lycéens ne désarment pas et ce matin des lycées et des universités étaient encore bloqués, notamment à Paris. Voltaire, Balzac et Hélène Boucher. Hier c'était la 5e journée de mobilisation et le ministre de l'Éducation nationale, Édouard Geffray, parle de moins de 200 lycées fermés, soit 4% des établissements. Pas de nouvelle journée nationale demain, mais l'Union syndicale des lycéens appelle à poursuivre les blocus et elle appelle à rejoindre samedi la grande manifestation des Gilets jaunes. Demain après-midi, les représentants du mouvement rencontrent les ministres Édouard Geffray et Philippe Baptiste. Ils attendent enfin du concret. Jusqu'ici, disent-ils, ils n'ont eu que des miettes. Les lycéens réclament 10 milliards d'euros et le ministre de l'économie, Roland Lescure, reconnaît que c'est beaucoup, mais promet une réponse. Evan, 15 ans, qui a eu la main arrachée lors du blocage de son lycée à Lens le 5 octobre. Son avocat a déposé plainte aujourd'hui pour violence volontaire ayant entraîné une infirmité permanente. Il se constitue partie civile et il parle de blessures de guerre. Si vous partez en vacances dès vendredi soir, Bison Futé prévoit une circulation difficile partout en France pour le début des vacances de la Toussaint. Vendredi est classé orange au niveau national. Ça sera chargé vers les frontières, la côte bretonne et l'arc méditerranéen. Le bon plan, c'est de partir samedi, sauf si vous êtes francilien. La circulation sera dense dès le milieu de la matinée en direction des péages des autoroutes A10 et A6. Le toit de la France a pris de la hauteur. Le Mont Blanc a grandi et mesure désormais 4807 mètres et 47 centimètres. C'est 1,88 m de plus qu'en 2023, selon l'équipe de géomètres experts qui le mesure depuis 25 ans. Le but, accumuler des données sur la durée pour montrer les effets du dérèglement climatique. Football, et nos clubs n'ont pas brillé hier soir. Lens a perdu 2-0 à domicile contre le Sporting Lisbonne. Lille a été battu 3-0 à Londres par Arsenal. Ce soir, le PSG se déplace sur la pelouse de Manchester City. Coup d'envoi de la rencontre, 21h.
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1: Un vilain mensonge. Une influenceuse chinoise connue sous le pseudonyme d'Abir a été prise la main dans le sac. La jeune femme a reconnu avoir triché lors du marathon de Berlin le 27 septembre dernier. Suivie par plus de 500 000 personnes sur les réseaux sociaux, elle s'était pourtant vantée d'avoir battu son record personnel avec un temps de 4 heures, 53 minutes et 46 secondes. Les premiers soupçons sont apparus après la diffusion de photos la montrant assise sur un vélo aux alentours du 38e kilomètre. Ces données de course ont enfoncé le clou. Son passage le plus rapide sur une portion de 5 km a été enregistré entre les 35e et 40e km. Un moment où la fatigue est censée être maximale après plus de 3 heures d'effort. Le rapprochement entre les images prises sur le parcours et ses temps intermédiaires a mis la puce à l'oreille à l'Official Marathon Time Integrity Unit, un compte Instagram spécialisé dans l'analyse de performance marathonienne suspecte. Il était envisageable qu'Abir se soit retiré de la course après avoir utilisé un moyen de transport. Mais elle a bel et bien franchi la ligne d'arrivée avant d'afficher son chrono record sur les réseaux sociaux. Face aux preuves accablantes, l'influenceuse a présenté ses excuses le 3 octobre dernier, reconnaissant avoir enfreint les règles. La jeune femme a expliqué s'être sentie mal pendant la course, tout en admettant que son état ne justifiait pas l'utilisation d'un vélo. Elle a également admis que le fait d'afficher ensuite son résultat comme une véritable performance relevait d'un comportement malhonnête et contraire à l'esprit de la compétition. L'affaire est rapidement revenue aux oreilles comme une véritable performance relevait d'un comportement malhonnête et contraire à l'esprit de la compétition. L'affaire est rapidement revenue aux oreilles de Brooks China.

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0: 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Il est 15h.
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3: Bonjour à tous, les lycéens ne désarment pas et ce matin des lycées et des universités étaient encore bloqués, notamment à Paris. Voltaire, Balzac et Hélène Boucher. Hier c'était la 5e journée de mobilisation et le ministre de l'Éducation nationale, Édouard Geffray, parle de moins de 200 lycées fermés, soit 4% des établissements. Pas de nouvelle journée nationale demain, mais l'Union syndicale des lycéens appelle à poursuivre les blocus et elle appelle à rejoindre samedi la grande manifestation des Gilets jaunes. Demain après-midi, les représentants du mouvement rencontrent entre les ministres Édouard Geffray et Philippe Baptiste. Ils attendent enfin du concret. Jusqu'ici, disent-ils, ils n'ont eu que des miettes. Les lycéens réclament 10 milliards d'euros et le ministre de l'économie, Roland Lescure, reconnaît que c'est beaucoup, mais promet une réponse. Evan, 15 ans, qui a eu la main arrachée lors du blocage de son lycée à Lens le 5 octobre. Son avocat a déposé plainte aujourd'hui pour violence volontaire ayant entraîné une infirmité permanente. Il se constitue partie civile et il parle de blessures de guerre. Si vous partez en vacances dès vendredi soir, Bison Futé prévoit une circulation difficile partout en France pour le dévier des vacances de la Toussaint. Vendredi est classé orange au niveau national. Ça sera chargé vers les frontières, la côte bretonne et l'arc méditerranéen. Le bon plan, c'est de partir samedi, sauf si vous êtes francilien. La circulation sera dense dès le milieu de la matinée en direction des péages des autoroutes A10 et A6. Le toit de la France a pris de la hauteur. Le Mont Blanc a grandi et mesure désormais 4807 mètres et 47 centimètres. C'est 1,88 m de plus qu'en 2023, selon l'équipe de géomètres experts qui le mesure depuis 25 ans. Le but, accumuler des données sur la durée pour montrer les effets du dérèglement climatique. Football, et nos clubs n'ont pas brillé hier soir. Lens a perdu 2-0 à domicile contre le Sporting Lisbonne. Lille a été battu 3-0 à Londres par Arsenal. Ce soir, le PSG se déplace sur la pelouse de Manchester City. Coup d'envoi de la rencontre, 21h.
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0: Le chiffre du jour, 28 ans. 28 ans après l'avoir quitté, l'aventurier britannique Karl Doschbach a regagné son pays natal en traversant la Manche à la nage. Étape clé de son tour du monde sans moyen de transport entamé en 1998. Cet homme de 57 ans, ancien parachutiste de l'armée britannique, s'était lancé le défi de rallier entièrement à pied ou à la nage la ville de Hull, dans le nord-est de l'Angleterre. Au cours de son périple, entamé au Chili en 98, il a parcouru plus de 50 000 km et traversé 29 pays. En près de 3 décennies, son parcours a été plusieurs fois interrompu. Moscou lui a notamment refusé un visa durant des années, après sa traversée à pied du détroit de Bering entre l'Alaska et la Russie, réalisé avec un coéquipier états-unien. Problème de visa, crise financière de 2008 ou pandémie de Covid-19 lui auront au total coûté 14 de ses 28 années de voyage, avait-il confié à l'AFP fin septembre, en attendant l'autorisation d'effectuer la traversée de la Manche à la nage. La semaine dernière, l'explorateur a émergé des eaux à 15h30 heure locale, 16h30 hein, chez nous, sur la plage de Shakespeare à Douvres. Un peu essoufflé, mais le sourire aux lèvres, il a été accueilli par ses proches ainsi que par le cinéaste allemand Werner Herzog et son équipe de tournage venue immortaliser l'événement. C'est bon de sentir à nouveau le sol britannique sous mes pieds après toutes ces années, a réagi le quinquagénaire dans un communiqué. Ça n'a pas été facile, mais c'était bien là tout l'enjeu. Prouver que je pouvais faire plus que ce que je me croyais capable. Nous pouvons tous accomplir bien plus que nous ne l'imaginons. La traversée de la Manche, coordonnée avec les gardes-côtes français et britanniques, avait été gardée secrète jusqu'à son terme. Pour des raisons de sécurité, explique son entourage. Le périple de Karl Doschbach n'est toutefois pas tout à fait terminé. Il doit encore parcourir les quelques 400 km qu'il sépare de Hull pour boucler la boucle.
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1: 59 ans, un test ADN lui révèle que son père biologique est une star du rock. Un fan de la première heure qui apprend que son idole est son père. À 59 ans, Michael Gosling, un habitant de Saint-Louis dans le Missouri aux États-Unis, a découvert il y a un an que son père biologique était Michael McDonald, chanteur des Doobie Brothers, qui a notamment remporté 5 Grammy Awards, c'est ce qu'a rapporté CNN. Enfant, ils chantaient déjà leurs tubes, hein, comme China Grove. Ses parents biologiques étaient âgés de seulement 14 ans à sa naissance. Il a été confié à l'adoption, puis élevé à Saint-Louis par un couple. Il y a environ 15 ans, alors qu'il s'apprêtait à devenir père, il s'est inscrit sur un site de test ADN pour rechercher d'éventuels problèmes de santé héréditaires. Un an plus tard, son demi-frère, fils du chanteur, a passé le même test. Moins de 2 jours plus tard, il a reçu une alerte lui signifiant l'existence d'un frère. Le jour de ses 58 ans, il a rencontré sa mère biologique. Il a ensuite appelé son père. Quand il lui a demandé son métier, ce dernier a répondu qu'il était musicien et qu'il allait se produire à Saint-Louis. « Êtes-vous Michael McDonald ?» a demandé le fils. « Oui, j'en ai bien peur », a répondu le chanteur. Les deux hommes ont le même prénom par pure coïncidence. Michael McDonald a confié avoir porté pendant des années la culpabilité de cette adoption. Savoir que son fils avait eu une belle vie a été une grande récompense, a-t-il déclaré. Selon lui, les vrais rockstars de cette histoire sont ses parents adoptifs. Père et fils partagent désormais leur histoire publiquement, notamment pour mettre en lumière la question de l'adoption. Le chanteur est par la même occasion devenu grand-père.
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0: 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Il est 16h.
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3: Bonjour à tous. La garde à vue du collégien de 14 ans soupçonné d'avoir tiré au fusil de chasse dans son établissement à Aubagne a pris fin ce matin. Le parquet national antiterroriste a demandé son placement en détention provisoire et ouvert une information judiciaire, notamment pour tentative d'assassinat en lien avec une entreprise terroriste. Le Premier ministre Sébastien Lecornu a dressé un bilan des violences liées au mouvement lycéen devant le Sénat. Selon lui, 937 policiers et gendarmes ont été blessés depuis le début de la mobilisation. Il fait également état de 149 personnels de l'éducation nationale et de 248 élèves blessés. Et justement, l'avocat du lycéen de 15 ans gravement blessé à la main à Lens dénonce des blessures qui s'apparentent selon lui à des blessures de guerre. Une plainte avec constitution de partie civile pour violence volontaire ayant entraîné une incapacité permanente va être déposée. Dans l'actu également, la hausse des taux d'emprunt de la dette française qui constitue un signal d'alarme selon le ministre de l'économie et des finances Roland Lescure. On poursuit avec l'essayiste Natacha Polony qui a annoncé ce matin sa candidature à l'élection présidentielle de 2027. Après avoir lancé son mouvement politique en septembre, elle affirme vouloir rassembler les électeurs orphelins de la politique et défendre une politique de production axée sur l'indépendance et la souveraineté de la France. Et dans tout l'Hexagone, 111 femmes ont été tuées par leur conjoint ou ex-conjoint en 2025, soit une hausse de 4% en un an, selon les chiffres du ministère de l'Intérieur publiés ce mercredi. Le rapport souligne que 37% des femmes tuées avaient déjà subi des violences et que 61% d'entre elles les avaient signalées aux forces de l'ordre. Et on termine ce flash avec du sport et du football. Le Paris Saint-Germain se déplace sur la pelouse de Manchester City ce soir pour la Ligue des Champions, avec un coup d'envoi prévu à 21h. Et d'autres rencontres sont également intéressantes à suivre, comme notamment AS Roma Real Madrid.
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1: Et je vous emmène le 14 octobre 1926, la publication de Winnie l'ourson en bande dessinée. L'écrivain britannique Alan Alexander Mine publie pour la première fois les histoires de Winnie l'ourson sous le nom original Winnie the Pooh. L'idée de rencontrer les aventures d'un ours et d'un petit garçon au milieu d'une forêt est venue à Mine à la suite d'une visite au zoo avec son fils Christopher Robin. Ils rencontrèrent une petite oursonne nommée Winnie. Et bien les premières illustrations sont de l'artiste Ernest H. Shepard, qui s'est inspiré de l'ours en peluche de son fils. Le succès est immédiat. La Teddy Toy Company fabrique des Winnie en peluche. À la mort de Mine, son épouse cédera les droits à Walt Disney. Winnie l'ourson fera sa première apparition au cinéma en 1966 sous les traits de Disney. En tous les cas, un 14 octobre 1926, la publication de Winnie l'ourson en bande dessinée.
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1: Des astuces cuisine avec les fruits secs, ces nouveaux héros de nos petits plats, car les fruits secs sont riches en protéines, en minéraux et en bonnes graisses. Les fruits secs oléagineux regroupent les amandes, les pignons, les pistaches et toutes les sortes de noix. Leur teneur élevée en protéines est un atout parfait pour s'intégrer dans une alimentation végétarienne. En provenance des quatre coins du monde, leurs saveurs sont une invitation au voyage. Avec la noix de cajou, départ vers l'Asie où elles se consomment crues, on retrouve aussi les fruits secs dans les bouchées-faveurs asiatiques où elles apportent du croquant en bouche. La noix de pécan qui vient des États-Unis est parfaite pour les pâtisseries made in USA, c'est le secret pour un cheesecake. Et avec les amandes, c'est la cuisine méditerranéenne qui débarque dans un tagine de la palmeraie.
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1: Il est bientôt 17h.
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0: 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Il est 17h.
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3: Bonjour à tous. La garde à vue du collégien de 14 ans soupçonné d'avoir tiré au fusil de chasse dans son établissement à Aubagne a pris fin ce matin. Le parquet national antiterroriste a demandé son placement en détention provisoire et ouvert une information judiciaire, notamment pour tentative d'assassinat en lien avec une entreprise terroriste. Le Premier ministre Sébastien Lecornu a dressé un bilan des violences liées au mouvement lycéen devant le Sénat. Selon lui, 937 policiers et gendarmes ont été blessés depuis le début de la mobilisation. Il fait également état de 149 personnels de l'éducation nationale et de 248 élèves blessés. Et justement, l'avocat du lycéen de 15 ans gravement blessé à la main à Lens dénonce des blessures qui s'apparentent selon lui à des blessures de guerre. Une plainte avec constitution de partie civile pour violence volontaire ayant entraîné une incapacité permanente va être déposée. Dans l'actu également, la hausse des taux d'emprunt de la dette française qui constitue un signal d'alarme selon le ministre de l'Économie et des Finances, Roland Lescure. On poursuit avec l'essayiste Natacha Polony qui a annoncé ce matin sa candidature à l'élection présidentielle de 2027. Après avoir lancé son mouvement politique en septembre, elle affirme vouloir rassembler les électeurs orphelins de la politique et défendre une politique de production axée sur l'indépendance et la souveraineté de la France. Et dans tout l'Hexagone, 111 femmes ont été tuées par leur conjoint ou ex-conjoint en 2025, soit une hausse de 4% en un an, selon les chiffres du ministère de l'Intérieur publiés ce mercredi. Le rapport souligne que 37% des femmes tuées avaient déjà subi des violences et que 61% d'entre elles les avaient signalées aux forces de l'ordre. Et on termine ce flash avec du sport et du football. Le Paris Saint-Germain se déplace sur la pelouse de Manchester City ce soir pour la Ligue des Champions avec un coup d'envoi prévu à 21h et d'autres rencontres sont également intéressantes à suivre comme notamment AS Roma Real Madrid.
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4: La météo des Hautes-Alpes et de la vallée de l'Ubaye avec Météo Alpes du Rance.
5: Demain jeudi, les conditions anticycloniques maintiendront un temps toujours très stable sur les Hautes-Alpes et l'Ubaye. Le ciel restera régulièrement agrémenté d'un voile nuageux inoffensif sous un vent qui s'annoncera quasi nul tout au long de la journée. L'amplitude thermique sera encore bien marquée. Après des températures matinales comprises entre 3 et 9 degrés au lever du jour, le mercure s'envolera l'après-midi pour atteindre à nouveau 21 à 26 degrés au meilleur de la journée. Pour la fin de votre semaine, la journée de vendredi poursuivra sur cette même lancée. Le beau temps perdurera sous un vent très faible. Les températures matinales seront comprises de 3 à 8 degrés au réveil, avant des maximales toujours particulièrement douces pour la saison, comprises entre 20 et 24 degrés.
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2: Allez, on va commencer avec le film événement de la semaine, Les Misérables. Dans cette nouvelle adaptation de Fred Cavaillé au casting Vincent Lindon, Tahar Rahim, Camille Cotin, libéré après 19 ans de bagne pour le vol d'un pain, Jean Valjean décide de changer de vie et de faire le bien autour de lui. Sous une fausse identité, il devient avec le temps un notable, respecté de tous. Venant en aide à Fantine, une ouvrière mourante, il promet de sauver sa fille Cosette des griffes des cruels Thénardier. Mais son passé le rattrape. L'inspecteur Javert, un policier implacable au passé, lui aussi tourmenté, le traque sans relâche afin de le renvoyer au bagne. Dans un Paris en pleine révolution, Valjean doit lutter pour protéger Cosette et achever sa rédemption entre sacrifice et quête de justice. Retrouvé au cinéma, Les Misérables. Le film d'animation Le Corset est également à voir cette semaine au cinéma dans une ferme au cœur de la Beauce. Christophe, 11 ans, règle ses pas sur ceux de son père, mais à l'école, à la maison, sur le tracteur. Christophe penche et tombe. Il est obligé de porter un corset pour filer droit. C'est à voir cette semaine également. Le film avait été présenté lors du festival de Cannes. On poursuit avec l'adaptation cinématographique de Street Fighter. En 93, Ryu et Ken Masters, deux Street Fighters autrefois inséparables, sont replongés dans l'arène lorsque la mystérieuse Chun-Li les recrute pour le prochain World Warrior Tournament. Un affrontement brutal où se mêlent points, destin et fureur. Retrouvez Street Fighter au cinéma cette semaine. Et puis on va être complet avec un autre film qui avait été présenté au Festival de Cannes. Minotaur, Russie 2022. Gleb, chef d'entreprise, prospère, vit avec sa femme Galina et leur fils dans une ville de province. Il se retrouve confronté à des problèmes professionnels croissants dans un monde de plus en plus instable. Allez, je vous laisse faire votre choix et par avance, de belles sorties ciné à tous.
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0: hausse. On commence à Gap, où la sécurité d'une école est au cœur des préoccupations. L'école Porte-Colombe a été évacuée hier après la chute d'éléments du plafond dans une salle de garderie. Le maire Roger Didier a pris un arrêté de péril pour la partie la plus ancienne du bâtiment. Un expert judiciaire doit examiner les lieux. En attendant, certaines classes seront transférées à l'école de Beauregard. Toujours à Gap, mais cette fois au tribunal, le verdict est tombé après la violente rixe survenue en février sur le parking du supermarché Auchan. Quatre membres d'une même famille ont été condamnés à des peines de prison avec sursis de 6 mois à 2 ans. En revanche, un père et sa fille issus de l'autre famille ont été relaxés au titre de la légitime défense. À l'origine de cette altercation, une dispute entre deux adolescentes qui avait dégénéré entre leurs proches. Et justement, dans les Hautes-Alpes, la police appelle à la vigilance face à une autre forme de risque, les arnaques par téléphone. Depuis le 7 octobre, plus de 10 signalements ont été reçus au commissariat de Gap. Des individus se font passer pour des policiers de Gap et réclament des opérations bancaires en appelant au numéro masqué. La consigne est claire, ne donnez pas suite et en cas de doute, composez le 17. Changement de sujet avec les premières tendances pour la saison de ski. Les réservations sont en léger recul, notamment dans les Alpes du Sud. Selon le cabinet G2A, les nuitées affichent une baisse de 3,1% par rapport à l'excellent hiver dernier. Le pouvoir d'achat et les incertitudes politiques poussent les vacanciers à surveiller leurs dépenses. La fréquentation devrait ainsi reculer légèrement de 0,27%. Les séjours moins chers, notamment en janvier, séduisent davantage, tandis que la restauration fait partie des budgets les plus réduits. Et à l'approche des Jeux Olympiques d'hiver de 2030, un autre chantier se profile à Montgenèvre. 3 bâtiments sont fermés depuis 7 ans en plein centre de la station, face au front de neige et à proximité du futur site des épreuves. La maire a rencontré leurs propriétaires et se dit optimiste quant à un projet de rénovation pour accueillir des hôtels et des commerces. Pour l'heure, aucun calendrier n'a été confirmé. Enfin, à Barcelonnette, les vacances d'automne se préparent déjà au centre de loisirs. Les inscriptions sont ouvertes pour les enfants de 6 à 13 ans, avec un programme d'activités spécialement prévu pour les vacances. Les familles peuvent réserver dès maintenant, via leur espace famille, de quoi faire le plein de découvertes et de bons moments pendant les vacances scolaires.
1: La météo des Hautes-Alpes et de la vallée de l'Ubaye avec Météo Alpes du Rance.
0: Demain jeudi, les conditions anticycloniques maintiendront un temps toujours très stable sur les Hautes-Alpes et l'Ubaye. Le ciel restera régulièrement agrémenté d'un voile nuageux inoffensif sous un vent qui s'annoncera quasi nul tout au long de la journée. L'amplitude thermique sera encore bien marquée. Après des températures matinales comprises entre 3 et 9 degrés au lever du jour, le mercure s'envolera l'après-midi pour atteindre à nouveau 21 à 26 degrés au meilleur de la journée. Pour la fin de votre semaine, la journée de vendredi poursuivra sur cette même lancée. Le beau temps perdurera sous un vent très faible. Les températures matinales seront comprises de 3 à 8 degrés au réveil, avant des maximales toujours particulièrement douces pour la saison, comprises entre 20 et 24 degrés.
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1: 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Ce soir sur TF1, retrouvez Tracker. France 2, on aboie en silence. À 17 ans, Jérémy rêve de devenir cinéaste et partage une relation fusionnelle avec son grand frère Théo, rappeur en pleine ascension. Mais l'apparition de troubles psychotiques, avec notamment des hallucinations auditives et visuelles persistantes, fait vaciller l'équilibre familial. Entre déni, crise et tentative de création commune, eh bien les deux frères luttent pour préserver leur lien. Marthe, la mère du jeune homme, est convaincue que son fils a besoin d'une aide qu'elle n'est pas en mesure de lui apporter. France 3, déraciné des ailes, passion patrimoine, mon île en Normandie. Canal, la reprise de la Ligue des champions de football, Manchester City face au Paris Saint-Germain. M6, la France a un incroyable talent, Arte, miséricorde, C-Star, Bastille, Day. Et enfin sur TMC, bonne conduite. Voilà, je vous laisse sur votre choix et par avance une belle soirée devant votre télévision.
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1: Il est bientôt 18h.
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0: 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Il est 18h.
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3: Bonjour à tous. La garde à vue du collégien de 14 ans soupçonné d'avoir tiré au fusil de chasse dans son établissement à Aubagne a pris fin ce matin. Le parquet national antiterroriste a demandé son placement en détention provisoire et ouvert une information judiciaire, notamment pour tentative d'assassinat en lien avec une entreprise terroriste. Le Premier ministre Sébastien Lecornu a dressé un bilan des violences liées au mouvement lycéen devant le Sénat. Selon lui, 937 policiers et gendarmes ont été blessés depuis le début de la mobilisation. Il fait également état de 149 personnels de l'éducation nationale et de 248 élèves blessés. Et justement, l'avocat du lycéen de 15 ans gravement blessé à la main à Lens dénonce des blessures qui s'apparentent selon lui à des blessures de guerre. Une plainte avec constitution de partie civile pour violence volontaire ayant entraîné une incapacité permanente va être déposée. Dans l'actu également, la hausse des taux d'emprunt de la dette française qui constitue un signal d'alarme selon le ministre de l'Économie et des Finances Roland Lescure. On poursuit avec l'essayiste Natacha Polony qui a annoncé ce matin sa candidature à l'élection présidentielle de 2027. Après avoir lancé son mouvement politique en septembre, elle affirme vouloir rassembler les électeurs orphelins de la politique et défendre une politique de production axée sur l'indépendance et la souveraineté de la France. Et dans tout l'Hexagone, 111 femmes ont été tuées par leur conjoint ou ex-conjoint en 2025, soit une hausse de 4% en un an, selon les chiffres du ministère de l'Intérieur publiés ce mercredi. Le rapport souligne que 37% des femmes tuées avaient déjà subi des violences et que 61% d'entre elles les avaient signalées aux forces de l'ordre. Et on termine ce flash avec du sport et du football. Le Paris Saint-Germain se déplace sur la pelouse de Manchester City ce soir pour la Ligue des Champions avec un coup d'envoi prévu à 21h et d'autres rencontres sont également intéressantes à suivre comme notamment AS Roma Real Madrid.
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4: La météo des Hautes-Alpes et de la vallée de l'Ubaye avec Météo Alpes Durance.
5: Demain jeudi, les conditions anticycloniques maintiendront un temps toujours très stable sur les Hautes-Alpes et l'Ubaye. Le ciel restera régulièrement agrémenté d'un voile nuageux inoffensif sous un vent qui s'annoncera quasi nul tout au long de la journée. L'amplitude thermique sera encore bien marquée. Après des températures matinales comprises entre 3 et 9 degrés au lever du jour, le mercure s'envolera l'après-midi pour atteindre à nouveau 21 à 26 degrés au meilleur de la journée. Pour la fin de votre semaine, la journée de vendredi poursuivra sur cette même lancée. Le beau temps perdurera sous un vent très faible. Les températures matinales seront comprises de 3 à 8 degrés au réveil, avant des maximales toujours particulièrement douces pour la saison, comprises entre 20 et 24 degrés.
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1: On parle de la Orange Peel Theory qui mesure l'amour avec des épluchures d'orange. D'après TikTok, demander à son partenaire de s'éplucher une orange peut vous permettre de savoir s'il vous aime vraiment. Les utilisateurs qui mettent le hashtag Orange Peel Theory partent du concept de la tendresse qui se cache dans les petites choses. La théorie de l'épluchure d'orange, c'est l'idée que quelqu'un qui tient à vous fera un effort, de l'effort de vous rendre les plus petits services, même des choses que vous pouvez faire vous-même. C'est aussi une manière de savoir comment réagir à l'autre le jour où on aura besoin d'aide. C'est peut-être un petit pas pour construire de la confiance.
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2: Bonsoir à tous. On commence à Gap, où la sécurité d'une école est au cœur des préoccupations. L'école Porte-Colombe a été évacuée hier après la chute d'éléments du plafond dans une salle de garderie.

0: Le maire Roger Didier a pris un arrêté de péril pour la partie la plus ancienne du bâtiment. Un expert judiciaire doit examiner les lieux. En attendant, certaines classes seront transférées à l'école de Beauregard. Toujours à Gap, mais cette fois au tribunal, le verdict est tombé après la violente rixe survenue en février sur le parking du supermarché Auchan. Quatre membres d'une même famille ont été condamnés à des peines de prison avec sursis de 6 mois à 2 ans. En revanche, un père et sa fille issus de l'autre famille ont été relaxés au titre de la légitime défense. À l'origine de cette altercation, une dispute entre deux adolescentes qui avait dégénéré entre leurs proches. Et justement, dans les Hautes-Alpes, la police appelle à la vigilance face à une autre forme de risque, les arnaques par téléphone. Depuis le 7 octobre, plus de 10 signalements ont été reçus au commissariat de Gap. Des individus se font passer pour des policiers de Gap et réclament des opérations bancaires en appelant au numéro masqué. La consigne est claire, ne donnez pas suite et en cas de doute, composez le 17. Changement de sujet avec les premières tendances pour la saison de ski. Les réservations sont en léger recul, notamment dans les Alpes du Sud. Selon le cabinet G2A, les nuitées affichent une baisse de 3,1% par rapport à l'excellent hiver dernier. Le pouvoir d'achat et les incertitudes politiques poussent les vacanciers à surveiller leurs dépenses. La fréquentation devrait ainsi reculer légèrement de 0,27%. Les séjours moins chers, notamment en janvier, séduisent davantage, tandis que la restauration fait partie des budgets les plus réduits. Et à l'approche des Jeux Olympiques d'hiver de 2030, un autre chantier se profile à Montgenèvre. 3 bâtiments sont fermés depuis 7 ans en plein centre de la station, face au front de neige et à proximité du futur site des épreuves. La maire a rencontré leurs propriétaires et se dit optimiste quant à un projet de rénovation pour accueillir des hôtels et des commerces. Pour l'heure, aucun calendrier n'a été confirmé. Enfin, à Barcelonnette, les vacances d'automne se préparent déjà au centre de loisirs. Les inscriptions sont ouvertes pour les enfants de 6 à 13 ans, avec un programme d'activités spécialement prévu pour les vacances. Les familles peuvent réserver dès maintenant via leur espace famille, de quoi faire le plein de découvertes et de bons moments pendant les vacances scolaires.
1: La météo des Hautes-Alpes et de la vallée de l'Ubaye avec Météo Alpes d'Urance.
0: Demain jeudi, les conditions anticycloniques maintiendront un temps toujours très stable sur les Hautes-Alpes et l'Ubaï. Le ciel restera régulièrement agrémenté d'un voile nuageux inoffensif sous un vent qui s'annoncera quasi nul tout au long de la journée. L'amplitude thermique sera encore bien marquée. Après des températures matinales comprises entre 3 et 9 degrés au lever du jour, le mercure s'envolera l'après-midi pour atteindre à nouveau 21 à 26 degrés au meilleur de la journée. Pour la fin de votre semaine, la journée de vendredi poursuivra sur cette même lancée. Le beau temps durera sous un vent très faible. Les températures matinales seront comprises de 3 à 8 degrés au réveil, avant des maximales toujours particulièrement douces pour la saison, comprises entre 20 et 24 degrés.
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1: Ce soir sur TF1, retrouvez Tracker. France 2, on aboie en silence. À 17 ans, Jérémy rêve de devenir cinéaste et partage une relation fusionnelle avec son grand frère Théo, rappeur en pleine ascension. Mais l'apparition de troubles psychotiques, avec notamment des hallucinations auditives et visuelles persistantes, fait vaciller l'équilibre familial. Entre déni, crise et tentative de création commune, eh bien les deux frères luttent pour préserver leur lien. Marthe, la mère du jeune homme, est convaincue que son fils a besoin d'une aide qu'elle n'est pas en mesure de lui apporter. France 3, déraciner des ailes, passion, patrimoine, mon île en Normandie. Canal, la reprise de la Ligue des champions de football, Manchester City face au Paris Saint-Germain. M6, la France a un incroyable talent, Arte, Miséricorde, C-Star, Bastille, Day. Et enfin sur TMC, bonne conduite. Voilà, je vous laisse sur votre choix et par avance une belle soirée devant votre télévision.
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1: Il est bientôt 19h.
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0: 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Il est 19h.
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3: Bonsoir à tous. Près de 8000 personnes ont été placées en garde à vue depuis le début du mouvement lycéen, dont 85% concernaient des mineurs, selon le ministère de la Justice. Par ailleurs, 26 personnes ont été placées en détention provisoire. Et 2000 des 3000 professeurs remplaçants promis pour faire face aux absences dans les lycées ont déjà été affectés. C'est ce qu'a annoncé Maud Bréjon, la porte-parole du gouvernement. Le ministère prévoit aussi 920 recrutements de contractuels et 300 000 heures supplémentaires pour améliorer les remplacements. La garde à vue du collégien de 14 ans soupçonné d'avoir tiré au fusil de chasse dans son établissement à Aubagne a pris fin ce matin. Le parquet antiterroriste demande son placement en détention provisoire et des poursuites pour tentative d'assassinat en lien avec une entreprise terroriste. En France, 111 femmes ont été tuées par leur conjoint ou ex-conjoint en 2025, soit une hausse de 4% en un an selon le ministère de l'Intérieur. Parmi elles, 37% avaient déjà subi des violences et 61% avait signalé ces faits aux forces de l'ordre avant leur décès. On poursuit avec le pronostic du pape Léon XIV qui est jugé encourageant après le retrait d'une tumeur cancéreuse au poumon détectée à un stade précoce. Selon les spécialistes, ce type de cancer se soigne bien lorsqu'il est localisé et entièrement retiré. Et puis la verrerie Duralex est sauvée. Le tribunal a validé la reprise de l'entreprise. Sur environ 220 emplois, 155 seront préservés sur le site de la chapelle Saint-Mémin près d'Orléans. On enchaîne avec une mauvaise surprise pour les supermarchés. Les prix pourraient augmenter d'environ 4% début 2027, selon Michel-Édouard Leclerc. Les industriels réclament des hausses plus importantes en raison de l'augmentation de leurs coûts de production. Les distributeurs, de leur côté, promettent de négocier pour limiter la facture des consommateurs. Et enfin, côté sport et football, place à la Ligue des Champions ce soir à 21h avec le PSG qui se déplace sur la pelouse de Manchester City.
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4: La météo des Hautes-Alpes et de la vallée de l'Ubaye avec Météo Alpes d'Urance.
5: Demain jeudi, les conditions anticycloniques maintiendront un temps toujours très stable sur les Hautes-Alpes et l'Ubaye. Le ciel restera régulièrement agrémenté d'un voile nuageux inoffensif sous un vent qui s'annoncera quasi nul tout au long de la journée. L'amplitude thermique sera encore bien marquée. Après des températures matinales comprises entre 3 et 9 degrés au lever du jour, le mercure s'envolera l'après-midi pour atteindre à nouveau 21 à 26 degrés au meilleur de la journée. Pour la fin de votre semaine, la journée de vendredi poursuivra sur cette même lancée le beau temps perdurera sous un vent très faible. Les températures matinales seront comprises de 3 à 8 degrés au réveil, avant des maximales toujours particulièrement douces pour la saison, comprises entre 20 et 24 degrés.
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1: Le chiffre du jour, 28 ans. 28 ans après l'avoir quitté, l'aventurier britannique Carl Boschbye a regagné son pays natal en traversant la Manche à la nage, étape clé de son tour du monde sans moyen de transport entamé en 1998. Cet homme de 57 ans, ancien parachutiste de l'armée britannique, s'était lancé le défi de rallier entièrement à pied ou à la nage la ville de Hull, dans le nord-est de l'Angleterre. Au cours de son périple, entamé au Chili en 98, il a parcouru plus de 50 000 km et traversé 29 pays. En près de 3 décennies, son parcours a été plusieurs fois interrompu. Moscou lui a notamment refusé un visa durant des années, après sa traversée à pied du détroit de Bering entre l'Alaska et la Russie, réalisé avec un coéquipier états-unien. Problème de visa, crise financière de 2008 ou pandémie de Covid-19 lui auront au total coûté 14 de ses 28 années de voyage, avait-il confié à l'AFP fin septembre, en attendant l'autorisation d'effectuer la traversée de la Manche à la nage. La semaine dernière, l'explorateur a émergé des eaux à 15h30 heure locale, 16h30 hein, chez nous, sur la plage de Shakespeare à Douvres. Un peu essoufflé, mais le sourire aux lèvres, il a été accueilli par ses proches ainsi que par le cinéaste allemand Werner Herzog et son équipe de tournage venue immortaliser l'événement. C'est bon de sentir à nouveau le sol britannique sous mes pieds après toutes ces années, a réagi le quinquagénaire dans un communiqué. Ça n'a pas été facile, mais c'était bien là tout l'enjeu, prouver que je pouvais faire plus que ce que je me croyais capable. Nous pouvons tous accomplir bien plus que nous ne l'imaginons. La traversée de la Manche, coordonnée avec les gardes-côtes français et britanniques, avait été gardée secrète jusqu'à son terme pour des raisons de sécurité, explique son entourage. Le périple de Carl Boschbye n'est toutefois pas tout à fait terminé. Il doit encore parcourir les quelques 400 km qu'il sépare de Hull pour boucler la boucle. Le chiffre du jour.
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2: Bonsoir à tous. On commence à Gap, où la sécurité d'une école est au cœur des préoccupations. L'école Porte-Colombe a été évacuée hier après la chute d'éléments du plafond dans une salle de garderie. Le maire Roger Didier a pris un arrêté de péril pour la partie la plus ancienne du bâtiment. Un expert judiciaire doit examiner les lieux. En attendant, certaines classes seront transférées à l'école de Beauregard. Toujours à Gap, mais cette fois au tribunal, le verdict est tombé après la violente rixe survenue en février sur le parking du supermarché Auchan. Quatre membres d'une même famille ont été condamnés à des peines de prison avec sursis de 6 mois à 2 ans. En revanche, un père et sa fille issus de l'autre famille ont été relaxés au titre de la légitime défense. À l'origine de cette altercation, une dispute entre deux adolescentes qui avait dégénéré entre leurs proches. Et justement, dans les Hautes-Alpes, la police appelle à la vigilance face à une autre forme de risque, les arnaques par téléphone. Depuis le 7 octobre, plus de 10 signalements ont été reçus au commissariat de Gap. Des individus se font passer pour des policiers de Gap et réclament des opérations bancaire en appelant au numéro masqué. La consigne est claire, ne donnez pas suite et en cas de doute, composez le 17. Changement de sujet avec les premières tendances pour la saison de ski. Les réservations sont en léger recul, notamment dans les Alpes du Sud. Selon le cabinet G2A, les nuitées affichent une baisse de 3,1% par rapport à l'excellent hiver dernier. Le pouvoir d'achat et les incertitudes politiques poussent les vacanciers à surveiller leurs dépenses.

0: La fréquentation devrait ainsi reculer légèrement de 0,27%. Les séjours moins chers, notamment en janvier, séduisent davantage, tandis que la restauration fait partie des budgets les plus réduits. Et à l'approche des Jeux Olympiques d'hiver de 2030, un autre chantier se profile à Montgenèvre. Trois bâtiments sont fermés depuis 7 ans en plein centre de la station, face au front de neige et à proximité du futur site des épreuves. La maire a rencontré leurs propriétaires et se dit optimiste quant à un projet de rénovation pour accueillir des hôtels et des commerces. Pour l'heure, aucun calendrier n'a été confirmé. Enfin, à Barcelonnette, les vacances d'automne se préparent déjà au centre de loisirs. Les inscriptions sont ouvertes pour les enfants de 6 à 13 ans avec un programme d'activités spécialement prévu pour les vacances. Les familles peuvent réserver dès maintenant via leur espace famille de quoi faire le plein de découvertes et de bons moments pendant les vacances scolaires.
1: La météo des Hautes-Alpes et de la vallée de l'Ubaye avec Météo Alpes d'Urance.
0: Demain jeudi, les conditions anticycloniques maintiendront un temps toujours très stable sur les Hautes-Alpes et l'Ubaye. Le ciel restera régulièrement agrémenté d'un voile nuageux inoffensif sous un vent qui s'annoncera quasi nul tout au long de la journée. L'amplitude thermique sera encore bien marquée. Après des températures matinales comprises entre 3 et 9 degrés au lever du jour, le mercure s'envolera l'après-midi pour atteindre à nouveau 21 à 26 degrés au meilleur de la journée. Pour la fin de votre semaine, la journée de vendredi poursuivra sur cette même lancée le beau temps perdurera sous un vent très faible. Les températures matinales seront comprises de 3 à 8 degrés au réveil, avant des maximales toujours particulièrement douces pour la saison, comprises entre 20 et 24 degrés.
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1: Un vilain mensonge. Une influenceuse chinoise connue sous le pseudonyme d'Abir a été prise la main dans le sac. La jeune femme a reconnu avoir triché lors du marathon de Berlin le 27 septembre dernier. Suivie par plus de 500 000 personnes sur les réseaux sociaux, elle s'était pourtant vantée d'avoir battu son record personnel avec un temps de 4 heures, 53 minutes et 46 secondes. Les premiers soupçons sont apparus après la diffusion de photos la montrant assise sur un vélo aux alentours du 38e kilomètre. Ces données de course ont enfoncé le clou. Son passage le plus rapide sur une portion de 5 km a été enregistré entre les 35e et 40e km. Un moment où la fatigue est censée être maximale après plus de 3 heures d'effort. Le rapprochement entre les images prises sur le parcours et ses temps intermédiaires a mis la puce à l'oreille à l'Official Marathon Time Integrity Unit, un compte Instagram spécialisé dans l'analyse de performance marathonienne suspecte. Il était envisageable qu'Abir se soit retiré de la course après avoir utilisé un moyen de transport. Mais elle a bel et bien franchi la ligne d'arrivée avant d'afficher son chrono record sur les réseaux sociaux. Face aux preuves accablantes, l'influenceuse a présenté ses excuses le 3 octobre dernier, reconnaissant avoir enfreint les règles. La jeune femme a expliqué s'être sentie mal pendant la course, tout en admettant que son état ne justifiait pas l'utilisation d'un vélo. Elle a également admis que le fait d'afficher ensuite son résultat comme une véritable performance relevait d'un comportement malhonnête et contraire à l'esprit de la compétition. L'affaire est rapidement revenue aux oreilles de Brooks China, qui lui avait fourni du matériel pour le marathon, peut-on lire sur le blog YouTry. Après vérification des faits, la marque a annoncé la rupture immédiate de sa collaboration avec Abir et assuré qu'aucun nouveau partenariat ne sera conclu avec elle.
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